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Préparez-vous aujourd'hui pour une nouvelle odyssée radiophonique dans les marges fertiles de la création sonore. Durant les 50 minutes à venir, quatre productions évocatrices et nomades vous entraîneront de la lumière la plus vive jusqu'aux silences les plus habités. Pour mener à bien cette mission, nous avons élaboré une sélection discographique à la fois pointue et rigoureuse, portée par des musiciens qui partagent un même goût du dialogue, de l'itinérance et de l'invention sonore. Qu'ils œuvrent en archéologues, en poètes ou en orfèvres des timbres, les artistes réunis dans ce programme investissent des territoires situés au carrefour des traditions anciennes, de l'improvisation et des musiques contemplatives. Certains emprunteront des voies profondément ancrées dans l'héritage culturel, tandis que d'autres évolueront vers des paysages plus minimalistes, ambiantes ou néoclassiques. Cette émission nous conduira notamment jusqu'en Australie, où le duo Zeuj viendra affirmer le parti pris interculturel de cette programmation. Leur nouvel album « May the Devil's Ear Be Deaf » a été enregistré en concert, sans retouche ni artifice. Nourri de poésie persane et magnifié par les résonances du Camanché, ce disque impressionne par son intensité brute autant que par son intimité. Nous ferons ensuite étape en Californie avec le nouveau projet de Forest Fang. Le musicien sino-américain y dévoile Radiance and the Receding Light, un double album ample et immersif. Pendant près de 2h30, il explore les contrastes du jour et de la nuit. D'un côté, des polyrythmies lumineuses et mouvantes, de l'autre, des espaces plus nocturnes, tournés vers la méditation et la lenteur. Plus dépouillé encore sera notre troisième sélection, portée par le trio franco-coréen formé par Hee Jong-ju, Simon Marie et Anne-Laure Bourget. Leur album, Samin Dondrak, réunit Géomongo, contrebasse et percussion dans un dialogue organique entre Séoul et Paris, entre musique ancestrale coréenne et improvisation libre. Mais il est désormais temps de nous laisser absorber par notre album du jour, repéré cette fois sous des latitudes nordiques. Guidé par une attention rare portée aux détails, au timbre et au silence, le Christian Walumrod Ensemble ouvrira cette émission avec son nouvel album Non Sonnette.

En associant piano, trompette, saxophone, violoncelle et batterie, l'ensemble déploie une musique à la fois libre, majestueuse et profondément habitée. Quelque part entre jazz contemporain, musique de chambre et brume folk norvégienne, Non Sonnet servira aujourd'hui de point de départ à notre mission 246. Un album signé Christian Wallumrode ensemble.

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offrons-nous maintenant une autre respiration poétique et interculturelle. Et pour cela, nous avons rendez-vous quelque part entre Séoul et Paris. Dans un espace de dialogue rare entre Europe et Extrême-Orient. Espace lumineux où nous attendent He Jong-ju, Simon Marie et Anne-Laure Bourget. He Jong-ju joue du geomongo, un instrument à cordes de soie coréen, frappé à l'aide d'un bâton de bambou. Son timbre grave et résonnant peut parfois évoquer celui d'une contrebasse aux sonorités mouvantes. Et c'est justement avec la contrebasse de Simon Marie que le géomongo entre ici en conversation, tandis qu'Anne-Laure Bourget distille autour d'eux un jeu de percussions subtiles à consonance orientale.

Le titre de l'album, Samin Dondrak, renvoie à un ancien idiome coréen signifiant la joie partagée entre trois personnes. Une joie qui s'entend à travers la fluidité des échanges, dans cette façon qu'ont les trois musiciens de s'écouter et de rebondir. Puisant aux sources de musique populaire coréenne du XVIIIe siècle, le trio les réinvente avec une grande liberté, entre jazz, world music et improvisation libre. De suite, écoutons un extrait de Samin Dondrak, un album signé Lee Jong-ju, Simon Marie et Anne-Laure Bourget.

Accueillons maintenant le duo australien Zeuge, qui signe avec May the Devil's Ear Be Deaf un troisième album aussi magnétique qu'inclassable. Formé d'une joueuse de camanche et vocaliste et d'un percussionniste, Zeuge s'est progressivement imposé comme une voix à part dans le paysage expérimental contemporain. Le titre de l'album s'inspire d'un dicton persan, une formule traditionnellement prononcée pour éloigner le mauvais sort lorsqu'un bonheur ou une beauté sont évoqués trop ouvertement.

enregistré en concert au Canada, sans retouche ni overdub, ce disque capture la musique dans toute sa fragilité et son intensité. La voix de Guélaré Pour y interprète des poèmes persans avec une force expressive qui dépasse largement la barrière de la langue. Tandis que le Camanché déploie de somptueuses arabesques sur les rythmes inventifs et organiques de Brian O'Dwyer. De cette économie de moyens naît une tension presque physique, traversée d'instants de grâce et de suspension. Tout de suite, retrouvons un extrait de May the Devil's Ear Be Deaf, le nouvel album de Zeuge.

Il est temps de retrouver notre album de la semaine, Non Sonnet, une œuvre signée du Christian Wallumrod Ensemble. Une formation norvégienne qui propose ici 8 pièces d'une rare beauté timbrale et poétique. Piano, trompette baroque, saxophone, violoncelle et batterie y tissent une musique à la fois précise et fluide, où densité et dissonance participent d'un même mouvement, subtilement ponctué de respirations quasi méditatives. De cette interaction délicate naît un univers sonore situé quelque part entre jazz de chambre, musique contemporaine et folk nordique. La virtuosité n'y est jamais démonstrative. Elle préfère s'incarner dans la nuance, dans le souffle, dans cette attention portée aux détails qui constitue la signature de Christian Wallumrod depuis plus de 20 ans.

Organique et profondément intérieure, cette musique laisse parfois apparaître des échos de musique ancienne et d'improvisation scandinave. Dans un esprit qui pourra évoquer, par instant, certains paysages sonores de Arve Henriksen ou d'un Jan Garbarek délesté de toute emphase. De suite, retrouvons un nouvel extrait de Non Sonnet, l'album du Christian Wallumrod Ensemble, le radiobalisage de notre mission 246.

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chaque nouvel album de Forest Fung est attendu par vos serviteurs avec une curiosité intacte. Et son nouveau projet, Radiance and the Receding Light, ne fait certainement pas exception. Le sino-américain nous propose cette fois un vaste voyage musical au cœur d'une ambiance électronique nourrie de traditions rythmiques asiatiques. Pensé comme un dialogue entre le jour et la nuit, l'album se déploie en deux mouvements complémentaires. La première partie fait circuler polyrythmie hypnotique, motifs répétitifs et textures en constante transformation. Synthétiseur, percussions programmées, instruments acoustiques et résonances orientales y composent un paysage sonore dense, émouvant. Puis peu à peu, les rythmes se raréfient, les espaces s'ouvrent et la seconde moitié glisse vers une musique plus nocturne, méditative et introspective.

toute l'originalité du projet réside dans cette façon qu'a Forest Fang de faire dialoguer sophistication électronique et spiritualité diffuse. Il façonne ici un univers d'une grande fluidité, où certains timbres semblent flotter entre mémoire ancestrale et science-fiction contemplative. Au final, Radiance and the Receding Light s'impose comme une expérience immersive au long cours. Une œuvre à la fois érudite, sensorielle et profondément dépaysante. Alors de suite, ouvrons cette parenthèse lumineuse et nocturne avec deux extraits de Radiance and the Receding Light, le nouvel album de Forest Fang.

L'heure est venue de conclure cette nouvelle dérive radiophonique qui nous aura mené d'Oslo à Téhéran, via Paris, Séoul et la Californie. Avec en toile de fond les traditions musicales d'Asie orientale et du monde persan, mais aussi l'esprit aventureux de la musique contemporaine norvégienne et les cycles hypnotiques de l'ambiance électronique. Et comme de coutume, cette émission s'achève avec un ultime retour vers notre disque de la semaine, le saisissant Non Sonnet, signé du Christian Wallumrod Ensemble. Piano, trompette, saxophone, violoncelle et batterie y dialoguent dans une retenue partagée, donnant naissance à une musique d'une grande finesse expressive. À la fois suspendue, précise et profondément organique, cette œuvre établit un lien singulier entre folk nordique, jazz de chambre et composition contemporaine. Un album qui révèle progressivement sa richesse au fil des écoutes et qui finit par subjuguer par sa lumière intérieure, douce et persistante. Ce disque aura ainsi servi de fil rouge à cette émission, ouverte sur d'autres territoires hybrides. Des territoires d'où auront émergé la vitalité organique et l'archaïque vibrant du trio Ejongju, Simon-Marie et Anne-Laure Bourget, mais aussi la beauté écorchée et la présence brute de Zeuj. Et enfin le grand voyage lumineux et nocturne imaginé par Forest Fang. Quatre propositions ambitieuses et évocatrices, réunies par une même volonté, faire dialoguer les cultures et cartographier de nouveaux espaces sonores. Ainsi s'achève cette émission dont vous pourrez retrouver tous les détails sur notre site internet solenopole.com, site où vous attendent également chroniques, playlists et podcasts. Vous venez de participer à la mission 246, une émission conçue et mise en son par ce

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2: RFI Matin commence. Bonjour tout le monde, bienvenue au programme. Le Moyen-Orient, Israël et l'Iran se frappent à nouveau mutuellement ces dernières heures. C'est une première depuis le cessez-le-feu entré en vigueur le 8 avril dernier. On en parle dans votre journal, Julien Coquelle-Rohem. Bonjour Julien.
4: Bonjour Andréane. À la une, en effet, de nouveaux tirs de missiles iraniens en direction d'Israël ce matin après de premières frappes hier soir et la réponse israélienne dans la nuit. Une quinzaine de sites militaires iraniens bombardés par Israël. Les gardiens de la révolution menacent d'aller plus loin. On appelle Téhéran dans un instant. L'actualité ce matin, c'est aussi l'Arménie, où Nicole Pachinian revendique une victoire historique aux élections législatives. En Corée du Nord, la visite de Xi Jinping pour louer l'amitié invincible entre Pyongyang et la Chine. Dans ce journal également, un nouveau verdict à Kinshasa dans le procès du double assassinat d'experts des Nations Unies en 2017. La France et la colère autour de l'affaire Liana, le ministre de la Justice, Gérald Darmanin met les procureurs et les magistrats sous pression. Et puis du tennis et la victoire d'Alexander Zverev qui s'offre son premier grand chelem. Il l'attendait depuis longtemps.
2: C'est une première depuis le 8 avril et le début du cessez-le-feu.
4: Deux premières frappes iraniennes hier soir sur Israël, des tirs de missiles, tous interceptés en représailles selon Téhéran. Au bombardement israélien qui a fait 2 morts et 20 blessés hier dans la banlieue sud de Beyrouth au Liban, la région semble depuis se rapprocher d'heure en heure d'une nouvelle escalade. On vous retrouve à Téhéran, Siavosh Ghazi, bonjour. Israël a riposté cette nuit en frappant l'Iran et la République islamique a répondu il y a quelques minutes.
5: Ce matin, l'Iran a de nouveau riposté à la riposte israélienne. L'aviation israélienne a mené une série d'attaques contre Téhéran, Isfahan, Karaj, Kermanshah, la frontière avec l'Irak, ou encore Tabriz. Une quinzaine de frappes contre ces villes dans la partie ouest de l'Iran. Et donc, moins de 3 heures après, l'Iran a riposté à son tour en lançant des missiles contre le centre et le sud d'Israël, mais également une base militaire dans la région de Naplouse, dans le territoire occupé, donc qui a été visé, selon les informations données par les médias iraniens. Donc une riposte iranienne qu'on attendait contre la riposte israélienne. Il peut y avoir d'autres frappes dans les heures qui viennent, puisque l'Iran avait mis en garde Israël, mais aussi les États-Unis, en disant que si jamais Israël ripostait, la riposte iranienne serait encore plus dure. Il y a aussi la possibilité de fermer le détroit d'Hormuz, mais aussi le détroit de Bab el-Mandeb, comme les Houthis au Yémen sont intervenus en lançant un missile contre Israël. Il y a ce qu'on appelle l'unité des terres entre l'Iran, le Yémen, l'Irak avec les milices chiites, le Liban avec le Hezbollah ou encore les groupes palestiniens à Gaza mais aussi dans les territoires occupés. L'unité des terres, l'unité des fronts, un terme qui revient de plus en plus dans la bouche des responsables iraniens mais aussi de tous ces groupes.
4: Siavosh Ghazi, merci. La riposte israélienne contre l'Iran que Donald Trump a tenté d'éviter. Le média américain Axios affirme qu'il a appelé hier Benjamin Netanyahou pour tenter de le dissuader de nouvelles frappes sur le pays. L'Irak et la Syrie annoncent la fermeture de leurs espaces aériens. L'Iran ferme aussi le sien en partie dans l'ouest du pays et suspend les vols à l'aéroport de Téhéran. En Israël, ce sont les écoles qui resteront fermées aujourd'hui. La situation dans la région à suivre minute par minute dans notre direct sur notre site RFI.fr.
2: 9h04 à Yerevan, c'était un scrutin crucial pour l'Arménie lors du verdict après les législatives d'hier.
4: Les premières depuis la défaite du pays dans la guerre contre l'Azerbaïdjan en 2020 et la perte du Haut-Karabakh en 2023, elles avaient valeur de test pour Nicole Pachinian, au pouvoir depuis 8 ans, le Premier ministre et son parti Contrat Civil, qui recueille au dernier des comptes des voix moins de 51% des suffrages. Bonjour Daniel Valo.
6: Bonjour.
4: En direct de Yerevan pour RFI, Nicole Pachinian revendique la victoire, mais elle n'est pas encore totalement confirmée.
6: Oui, le Premier ministre arménien a revendiqué la victoire dans le courant de la nuit sur la base de résultats très partiels. Son parti était alors largement en tête avec 56% des voix, mais dans le courant de la nuit, cette avance s'est réduite et selon le dernier des comptes rendus publics par la commission électorale, le Contrat Civil, le parti du Premier ministre arménien, est toujours en tête, certes, mais de justesse. Le décompte des voix n'est pas terminé et à ce stade, ce serait une victoire.

0: mais sur le fil du rasoir, et ce résultat sera probablement contesté par l'opposition qui a dénoncé tout au long de la campagne les pressions judiciaires exercées à son encontre, à l'instar de Samvel Karapetian, le dirigeant du principal d'opposition qui est assigné à résidence. Cet homme d'affaires réputé proche de la Russie a obtenu avec sa formation Arménie Forte plus de 23% des voix, ce qui est beaucoup plus qu'anticipé. Samvel Karapetian qui s'est exprimé lui aussi dans le courant de la nuit pour dénoncer l'annonce prématurée à ses yeux de la victoire célébrée par Nicole Pachignan et ses partisans. Il va donc falloir attendre dans les prochaines heures les résultats définitifs. Une certitude, s'il emporte ces élections, Nicole Pachignan n'aura pas, loin de là, cette large victoire qu'il espérait et qu'il avait demandé à ses électeurs.
1: Daniel Valo, envoyé spécial de RFI à Yerevan en Arménie, merci beaucoup.
2: Dans l'actualité également, Julien, un déplacement rare pour Xi Jinping aujourd'hui.
1: Le président chinois qui voyage désormais peu à l'étranger est arrivé ce matin en Corée du Nord pour une visite de 2 jours. C'est la première depuis près de 7 ans. Bonjour Cléa Broadhurst.
3: Bonjour Julien, bonjour à tous.
1: Xi Jinping à Pyongyang pour des cérémonies et pour réaffirmer l'amitié entre les deux pays. Une rencontre qui doit aussi permettre à la Chine de réaffirmer son influence sur un allié devenu plus indépendant grâce à son rapprochement avec la Russie.
3: Oui, rarement un déplacement de Xi Jinping aura autant ressemblé à une opération de reconquête. Longtemps dépendante de la Chine, la Corée du Nord dispose aujourd'hui d'un nouveau partenariat, vous le disiez, deux poids, la Russie. Et c'est vrai que depuis le début de la guerre en Ukraine, Kim Jong-un fournit des armes et des soldats à Moscou et en échange, il reçoit du pétrole, de l'aide économique et probablement certaines technologies militaires. Une relation qui donne davantage de marge de manœuvre à Pékin. Pour Xi Jinping, l'enjeu est donc de rappeler que la Chine reste son soutien principal. Plus de 90% du commerce légal nord-coréen passe toujours par son grand voisin. Pékin peut offrir ce que Moscou peine à fournir, des débouchés économiques, du tourisme et une aide alimentaire essentielle. Et cette visite, c'est aussi un message adressé aux États-Unis et à leurs alliés. Et au-delà de la symbolique, Xi Jinping veut surtout rappeler à Kim Jong-un une réalité très simple. La Russie est un partenaire utile, mais la Chine demeure indispensable.
1: Cléa Broadhurst à Pékin. Pour RFI. Merci beaucoup.
2: Donc, c'était en mars 2017 en RDC, l'assassinat de 2 experts des Nations Unies.
1: L'Américain Michael Sharp et la Suédo-Chilienne Zaida Catalan avaient été tués alors qu'ils enquêtaient sur les violences dans la province du Kasaï central à la suite de l'insurrection de la milice Kamui Nansapu réprimée par les forces de sécurité. Un feuilleton judiciaire de 4 ans s'est achevé ce week-end à Kinshasa avec le nouveau verdict de la Haute Cour militaire. Elle avait prononcé en première instance la peine de mort pour 49 accusés. Verdict contesté par le ministère public. La peine a été revue à la hausse en appel avec 54 condamnations à la peine capitale pour crimes de guerre par meurtre. À Kinshasa, correspondance de Pascal Moulégua.
4: Parmi les condamnés figurent plusieurs responsables de la milice Kamui Nansapu, des exécutants, ainsi que le colonel Jean-Dédieu Mambouini, officier de l'armée congolaise. En première instance, le colonel Mambouini n'avait été condamné qu'à 10 ans de prison, faute de preuves. En appel, la haute cour a affirmé qu'il avait piégé les experts et a porté sa peine à la mort. Selon l'arrêt, les experts de l'ONU, Michael Sharp et Zaida Catalan, avaient été interceptés le 12 mars 2017 sur le pont d'une rivière proche du village Moyo Musila où ils avaient été conduits avec leurs accompagnateurs congolais. Malgré leur identification comme experts, ils avaient été accusés d'être des traîtres, puis amenés dans la brousse où ils ont été exécutés par balles avant que la tête de la Suédoise ne soit tranchée. Certains accusés ont été condamnés pour leur rôle dans la planification, d'autres ont été formellement identifiés comme ayant influencé les assassins, d'autres encore ont directement exécuté ou participé de manière déterminante au double meurtre sur le terrain. Un verdict qui clôt l'affaire, mais qui est fortement critiqué par la Commission nationale des droits de l'homme, qui estime que les commanditaires hautement placés de ces doubles meurtres n'ont jamais été inquiétés. Pascal Moulégua, Kinshasa.
1: Et en République démocratique du Congo, le bilan de l'épidémie d'Ebola qui continue d'évoluer. Le dernier pointage des autorités ce dimanche fait état de 515 cas confirmés, dont 91 décès. 12 patients ont été déclarés guéris. La commissaire européenne à la coopération internationale, à l'aide humanitaire et à la réaction aux crises, Adjal Habib, était en visite hier dans l'est de la RDC, à Bunia, chef-lieu de la province de l'Ituri, épicentre de l'épidémie. Elle annonce 5 milliards d'euros d'aide supplémentaire supplémentaires en plus des 15 déjà annoncés. Reportage sur place dans notre prochain journal Afrique à 5h30, temps universel.
2: En France, la polémique toujours aussi vive autour de l'affaire Liana.
1: Du nom de cette fillette retrouvée morte jeudi dans le sud-ouest de la France, une marche blanche était organisée hier dans la commune où se sont déroulés les faits, alors que les réactions se multiplient pour critiquer l'inaction de la justice. Le principal suspect du meurtre de Liana était visé par plusieurs plaintes pour violence sexuelle sur mineurs. Le ministre Gérald Darmanin, critiqué pour le manque de moyens alloués à la justice, met lui-même sous pression la profession. Il convoque l'ensemble des procureurs généraux du pays ce matin et leur donne jusqu'au 14 juillet pour passer en revue les quelques 70 000 plaintes concernant des enfants. Il avait avant cela présenté ses excuses vendredi tout en menaçant de sanctions les magistrats en cas de manquement. Et cela fait réagir dans le secteur, Laurence Théo.
5: Il tient tout d'abord à faire part de la vive émotion de tous les procureurs concernant la mort tragique de la petite Liana. Si Frédéric Chevalier, président de la Conférence nationale des procureurs de la République, comprend la nécessité d'une enquête pour faire toute la lumière sur d'éventuels dysfonctionnements de la justice, il s'interroge sur le fait d'évoquer dans le même temps des sanctions.
6: La difficulté, c'est qu'après, je trouve que ça a des conséquences sur les raccourcis qui sont faits dorénavant, en disant que, finalement, et en gros, si un homme a pu tuer une petite jeune fille, en fait, c'est de la faute de la justice maintenant. Voilà. Donc, on arrive à des raccourcis qui sont extrêmement regrettables, qui mettent en cause directement maintenant l'action des magistrats.
5: Frédéric Chevalier rappelle avec force l'engagement constant de ses collègues des tribunaux pour apporter les réponses judiciaires les plus adaptées.
6: Tout au long des journées, les magistrats des parquets, les enquêteurs, les policiers, les gendarmes, ils se mettent entièrement à la disposition des victimes pour mener des enquêtes, pour interpeller, une fois qu'on a identifié, traduire les gens en justice pour qu'ils soient jugés.
5: Chaque année en France, 29 000 personnes sont mises en cause dans des affaires de violences sexuelles sur mineurs.
1: Laurence Théo, et concernant les manquements dans l'affaire Liana, une inspection de la justice, de la gendarmerie et de l'éducation nationale doit rendre ses conclusions sous 15 jours.
2: En France, toujours du tennis et le clap de fin pour Roland-Garros hier.
1: Après la victoire samedi de la Russe Mira Andreeva en finale dames, l'Allemand Alexander Zverev s'est imposé hier côté messieurs. Victoire en 5-7 face à Flavio Cobolli au terme de 4h16 de match. Et Zverev qui s'offre son premier titre du Grand Chelem après une longue attente. Esteban Mirales.
7: Alexander Zverev!
8: Depuis 2024, si on ne s'appelle pas Sinner ou Alcaraz, impossible de remporter un tournoi du Grand Chelem. Ce dimanche, Alexander Zverev a mis fin à cette hégémonie, lui qui courait toujours après son premier titre en majeur. À 29 ans et après 3 défaites en finale, le numéro 3 mondial et son clan enfin libéré.
9: On a tellement traversé de choses, on a connu les blessures, les défaites qui brisent le cœur. On a été des perdants, parfois également dans les moments les plus importants. Mais au final, nous sommes des vainqueurs de grand chelem, et c'est tout ce qui compte.
8: Sinner et Djokovic éliminés très tôt, Alcaraz forfait, Zverev a assumé son rang de nouveau favori. Le début d'une nouvelle vie pour l'Allemand, mais pas forcément synonyme de nouvelle victoire en grand chelem pour l'ancien joueur français Fabrice Santoro.
10: Une chose est sûre, aujourd'hui, il va jouer avec beaucoup plus de sérénité, beaucoup moins de pression. On l'a très souvent catalogué comme le meilleur joueur de l'histoire du tennis à ne pas avoir gagné le tournoi du Grand Chelem, et aujourd'hui, il a changé de catégorie.
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qui connurent Guy Lux, et Donatien en fait partie. Donatien qui va vous révéler ce qui coûte depuis le 19 avril, allez, arrondissons à 80 euros et à 150 euros, selon qu'on l'achète pour soi et pour soi seul, ou selon qu'on opte pour le format familial. Qu'est-ce donc que ce schmilblick ? Est-ce que le schmilblick est vert, vert comme les vers de terre de chez Moulineau ? Est-ce que le schmilblick a fait la guerre 39-40 ? Mais non ! Donatien rappelle que le schmilblick est en vente depuis le 19 avril de cette année 2026. Est-ce qu'on peut pousser le schmilblick pour le faire avancer ? Ou encore, le tirlipoter tout seul dans sa tente ? Quelle que soit la réponse, je doute qu'elle soit une indication décisive. Pas davantage, on ne peut affirmer que le schmilblick est contre les travailleurs immigrés, ni qu'on peut mettre le schmilblick dans le biberon des enfants pour les auditeurs belges qui penseraient aux frites ou à la bière. Avant que Papy Mougeot depuis Cajard ne monopolise le micro et le temps d'antenne, Donatien, qui souhaite vivement réconcilier les auditeurs du Lot et de l'Aveyron et mettre les Mayennais sur la bonne voie, précise que le schmilblick serait plutôt de couleur rouge et contiendrait un récipient de 3 litres. Ce récipient, à l'époque de Guy Lux et Simone Garnier, on l'appelait une gourde. Donatien, chez les scouts, en avait une en métal cabossé mais étanche grâce à son bouchon mécanique en liège et bakélite parfaitement hermétique. Aujourd'hui, coincé sur l'autoroute pour son départ en vacances, Donatien se fait plutôt l'effet d'être une gourde dans un bouchon. Mais on s'éloigne de notre schmilblick. Cet objet, rappelons-le, vendu à l'unité pour 79,50 euros et qui contient également une lampe torche, une radio, une bougie et un couteau, ça y est, dans le studio, Joël Grasse, à ses souvenirs encore vivaces de l'époque où Robert Baden-Powell soufflait dans sa corne de coudou, Joël a trouvé le schmilblick est un sac de survie baptisé par Caroline Cross, présidente de la Croix-Rouge française, le Katakit. Dans un article Ouest France signé Cyril Petit, la présidente de la Croix-Rouge précise « Le Katakit permet de gérer blessures, traumatismes et besoins essentiels en toute sécurité. Chaque sac, ajoute-t-elle, doit être complété et adapté aux besoins de chaque foyer. » Donatien se demande ce qu'il ajouterait dans ce sac de survie et qui mériterait pour 24, 48 ou 72 heures de survivre à un cataclysme. Un tableau de Monet avec des nénuphars pourpres ou mauves, un bouquet de ces fleurs de conte de fées si bien nommées boutons d'or, un poème de Sully Prudhomme mis en musique par Gabriel Fauré, ou tout simplement le sketch d'un mec en salopette à bretelles qui tellement nous fait encore rire.

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0: L'Iran et Israël s'attaquent ce matin.
1: Et ce, malgré le cessez-le-feu en vigueur depuis 2 mois, on est en direct de Jérusalem dès le début de cette édition. On est aussi au Pérou. Au lendemain du second tour de l'élection présidentielle, les premiers résultats donnent une légère avance à Roberto Sanchez devant sa rivale de droite Keiko Fujimori. Dans l'actualité également, la visite d'une commissaire de l'Union européenne dans un centre de santé de Bounia en RDC, en pleine épidémie d'Ebola. Le pape Léon XIV qui poursuit sa visite en Espagne. La position délicate du gouvernement français, opération déminage après l'enlèvement et le meurtre d'une collégienne de 11 ans qui a mis en lumière des dysfonctionnements dans toute la chaîne de l'État. Et puis le premier album du chanteur et percussionniste congolais Faborel Bambi, un appel à la jeunesse en musique.
0: Donald Trump et Benjamin Netanyahu se sont appelés.
1: Selon le média Axios, le président américain aurait demandé au premier ministre israélien de ne pas répliquer aux frappes iraniennes qui ont visé Israël hier. Eh bien, c'est raté, car après 2 mois de cessez-le-feu, le Moyen-Orient est à nouveau menacé d'embrasement. Des frappes israéliennes d'abord au Liban, dans la banlieue sud de Beyrouth, l'un des bastions du Hezbollah pro-iranien. Des répliques iraniennes en Israël à coups de missiles. Puis les représailles israéliennes, cette fois sur le sol iranien. Frédéric Misselin, vous êtes à Jérusalem. La nuit a été difficile en Israël et c'était encore le cas ce matin.
2: Oui, les sirènes, des explosions, des tirs d'interception, c'est ce que l'on a entendu ce matin à Jérusalem. Gaëtan, il y a eu depuis hier soir plusieurs tirs de barrages iraniens, plus d'une dizaine de missiles lancés sur Israël. Ici, les habitants n'étaient plus descendus aux abris depuis 2 mois de cesser le feu. Et pour Yedidia, qui tient son fils de 2 ans et demi dans les bras, ce sont de mauvais souvenirs qui ressurgissent.
3: Nous avons reçu un autre missile un peu plus tôt ce matin en provenance du Yémen. Je ne pense pas que tout cela va durer longtemps, mais rien n'est sûr. C'est peut-être parce que je l'espère que je pense ça.
2: Hier soir, l'Iran a donc tiré sur Israël en soutien au Hezbollah après le bombardement dimanche de la banlieue sud de Beyrouth. Le cycle des représailles s'est très vite enclenché. L'État hébreu dit avoir visé la nuit dernière des cibles militaires sur le territoire iranien et aussi une usine pétrochimique. Alors la reprise des hostilités semble évidente. Pour l'instant, pas de blessés signalés en Israël où Téhéran dit avoir visé notamment 2 bases militaires. L'armée assure que la défense aérienne est mobilisée. Aujourd'hui, pas d'école. Les hôpitaux ont réactivé leur procédure d'urgence pour pouvoir fonctionner en souterrain. Benjamin Netanyahu a convoqué une réunion restreinte de sécurité pour 11 heures locales ce matin. La trêve semble plus que jamais menacée, de même que les espoirs de Donald Trump d'arriver à un accord pour la région.
1: Merci Frédéric Misselin en direct de Jérusalem. Et pour suivre les dernières informations sur la guerre au Proche et au Moyen-Orient, notre live est à retrouver sur RFI.fr.
0: Comme prévu Gaëtan, c'est très serré au Pérou au lendemain du second tour de l'élection présidentielle.
1: Les premiers résultats donnent une très courte avance au candidat de gauche Roberto Sanchez devant sa rivale de droite autoritaire Keiko Fujimori. Martin Chabal, on vous retrouve à Lima, rien d'officiel encore, hein, mais ça pourrait prendre plusieurs jours d'ailleurs, mais avantage à la gauche donc pour l'instant.
4: Oui, Roberto Sanchez aurait réussi son pari presque inconnu avant le premier tour de l'élection et surtout loin des premières places dans les sondages au mois de mars. Si les premiers résultats se confirment, il sera le prochain président du Pérou. Il aurait donc su mobiliser l'électorat de gauche en s'affichant comme l'héritier de Pedro Castillo, l'ex-président de gauche destitué pour tentative de coup d'État puis emprisonné. Mais il aurait aussi bénéficié d'un vote anti-fujimoriste massif, des électeurs qui, parfois au-delà des convictions politiques, ont choisi de faire barrage à la droite autoritaire de Keiko Fujimori. Et ce, notamment parce que le souvenir de son père, Alberto Fujimori, autocrate à la tête du pays entre 1990 et 2000, est encore trop douloureux. Preuve de ce rejet systématique du nom Fujimori, c'est la 4e fois de suite que Keiko échouerait au second tour de l'élection présidentielle. De son côté, Keiko Fujimori a préféré temporiser et elle attendra le décompte final des voix avant de prendre la parole. Pour Roberto Sanchez, si les résultats se confirment, il devra tout de même gouverner un pays profondément divisé et devra composer avec un parlement qui lui est déjà très hostile. Le parti de Keiko Fujimori et ses alliés sont la première force du parlement et tenteront à coup sûr de torpiller toutes les propositions du prochain gouvernement.
1: Merci Martin Chabal, correspondant de RFI au Pérou. En Arménie aussi, on votait hier, élection législative cette fois, et le premier ministre Nikol Pachinian revendique la victoire avec son parti. un petit peu moins de 50% des suffrages selon un dernier décompte. C'est donc une majorité relative qui se dessine, lui qui espérait une avance plus confortable pour mener plus facilement sa politique de rapprochement avec Washington et l'Union européenne, lieu dont la chef de la diplomatie, Kaya Kallas, se réjouit ce matin que l'Arménie ait choisi, dit-elle, un avenir en Europe, et ce en dépit

0: des pressions russes. Au moins 6 blessés, dont un grièvement à New York, dans la gare Penn Station. Ils ont été poignardés par un homme qui a été arrêté. On ignore pour l'heure ses motivations, mais ça intervient en tout cas à la veille d'un match de basket auquel Donald Trump a prévu d'assister juste à côté au Madison Square Garden. Puis ça intervient aussi à quelques jours seulement du coup d'envoi de la Coupe du Monde masculine de football co-organisée par les États-Unis.
1: 515 cas confirmés en République démocratique du Congo.
0: Donc 91 décès, mais aussi 12 guérisons. Dernier bilan de l'épidémie d'Ebola que connaît l'Est du pays, notamment la province de l'Ituri. Et c'est là, à Bounia, que s'est rendue hier la commissaire européenne à la coopération internationale, à l'aide humanitaire et à la réaction aux crises. Et alors que l'UE a mis en place un pont aérien permettant déjà de livrer 100 tonnes de matériel dans la ville, Adjal Habib a, elle, annoncé une aide de 5 millions d'euros supplémentaires. Ça s'ajoute aux 15 millions déjà décaissés pour l'aide humanitaire afin de soutenir le déploiement de centres de diagnostic dans les zones touchées. Adjal Habib a notamment visité le centre médical évangélique de Niakoundé. Reportage de Pauline Azidi.
2: Que vous allez être dans un centre avec des patients qui sont à l'intérieur. Donc on doit respecter leur intimité, on doit respecter aussi les zones que vous ne devez pas toucher.
3: Le docteur Marie-Rosaline Bélisère est la directrice régionale pour l'Organisation mondiale de la santé. Elle nous accueille dans ce centre de traitement de Niakoundé, opérationnel depuis moins d'une semaine sur 2 étages. Il a une capacité de 50 lits, comme l'explique Michael Di Marco, le logisticien du centre.
4: À l'étage supérieur, il y a les cas suspects. En bas, ce sont les cas confirmés. Nous avons actuellement 27 ou 28 patients, mais ces chiffres évoluent chaque jour.
3: Et il vous faut combien de temps pour confirmer un cas ?
4: Ça dépend du laboratoire. En ce moment, ça prend à peu près 2 ou 3 jours, mais on essaie d'accélérer les choses, notamment en décentralisant les laboratoires.
3: Depuis son ouverture, ajoute le docteur Bélisère, les équipes se relaient 24 heures sur 24.
2: Ici, on a au moins 30 personnels qui travaillent. Mais ça, c'est le personnel médical. Il y a aussi d'autres personnels qui travaillent dans la buanderie. Il y a beaucoup de personnels.
3: L'infrastructure n'est pas encore totalement terminée. 18 nouveaux lits doivent être encore ajoutés, ainsi qu'une crèche pour accueillir les enfants des malades durant leur traitement. Pauline Azidi, de retour de Bounia, RFI.
0: Alerte au tsunami levé aux Philippines. Pas de grosses vagues finalement signalées après un séisme de magnitude 7,8 suivi de plus d'une dizaine de répliques. Au moins 8 morts alors que de nombreux bâtiments se sont effondrés dans le sud du pays.
1: Une marche blanche hier dans le sud de la France.
0: À Florence où des milliers de personnes ont défilé en mémoire de Liana, 11 ans. Le corps sans vie de la collégienne a été retrouvé il y a quelques jours dans un silo agricole. L'homme accusé de l'avoir tué est le père de l'une de ses amies, un homme qui était déjà visé par plusieurs plaintes et signalements liés à des faits de pédocriminalité. Il n'a pourtant jamais été arrêté. Alors la polémique ne cesse d'enfler dans le pays. Le drame aurait-il pu être évité ? Eh bien oui, a dit hier le ministre de l'Intérieur, Laurent Nunez. Charlotte Urien-Thomaca, l'exécutif, le concède depuis plusieurs jours. Il y a eu clairement des failles.
5: Pour tenter de contenir la polémique, le gouvernement a choisi de placer le sujet au plus haut niveau. Le garde des Sceaux est à nouveau monté en première ligne ce dimanche. Invité chez nos confrères de LCI à la veille de la convocation à la chancellerie de tous les procureurs généraux à une réunion de travail, le ministre de la Justice fait une annonce.
6: Ils ont par ailleurs jusqu'au 14 juillet, c'est-à-dire un mois, pour reprendre l'intégralité des plaintes qui touchent les enfants. Il y en a à peu près 70 000, soit pour des viols, soit pour des attouchements sexuels. On va prendre ressort par ressort toutes les plaintes. Et au 14 juillet, je vais les réunir à nouveau. Et moi, je ne partirai pas en vacances. Et il n'y a pas un haut magistrat qui va partir en vacances tant que je n'aurai pas vu un par un les procureurs généraux pour qu'on fasse le bilan de sa cour d'appel, qu'on voit ce qui manque.
5: Dans l'œil du cyclone, lui aussi est interrogé sur son éventuelle démission dans le journal de 20h de France 2 ce dimanche. Le ministre de l'Intérieur évacue l'hypothèse.
7: D'abord, je ne suis pas propriétaire de ma charge. Je ne suis pas propriétaire de ma charge. Moi, je suis un opérationnel et je me bats tous les jours pour que ce genre de drame n'arrive pas. Malheureusement, il y a eu ce drame, c'est un échec, mais je me bats tous les jours pour qu'il n'y ait pas de nouvelle petite Liana.
5: Même si l'exécutif reconnaît le dysfonctionnement global de la chaîne de l'État, la question des moyens accordés à la justice est balayée. Les oppositions réclament désormais des explications détaillées, tandis que le gouvernement promet transparence et sanctions si des manquements sont établis.
0: Charlotte Urien-Thomaca.
1: Après une messe géante hier dans les rues de Madrid, comité plus réduit tout à l'heure pour le pape Léon XIV.
0: Mais ce sera quand même très symbolique puisqu'il s'exprimera devant le Parlement espagnol, une première pour un souverain pontife dans l'histoire démocratique espagnole. Son discours s'annonce très politique, Frédéric Musso.
8: C'est dans une atmosphère d'extrême crispation que le pape Léon XIV sera reçu par Pedro Sanchez et surtout sera accueilli au sein des Cortes, la chambre des députés dans le centre de Madrid. Le parti socialiste au pouvoir et l'opposition de droite ne se parlent plus et autant les conservateurs que les ultras de Vox estime que le leader socialiste devrait démissionner, assailli par de multiples scandales de corruption. Le travail législatif est quasiment paralysé et cela fait 3 ans qu'aucun budget n'est approuvé. Chaque camp certainement tentera de tirer profit de l'historique discours de Robert Prévost. La gauche, car on sait que le souverain pontife approuve son décret-loi sur la régularisation d'au moins 500 000 migrants et aussi son non à la guerre de Donald Trump en Iran. Quant à la droite, elle veut précisément mettre en exergue la dimension éthique et morale de la venue du pape afin de montrer que le socialiste Pedro Sanchez cherche, je cite, à blanchir son image alors même qu'il est confronté à l'épée de Damoclès d'une motion de censure. François Musso, Madrid RFI.
0: Et puis on termine en musique, Andréane, avec ce message adressé à la jeunesse africaine par le chanteur et percussionniste congolais Faborel Bambi. Sala sala, ça veut dire travail, travail en lingala. Un appel à se lever et à travailler dur pour construire un monde meilleur, loin de la violence. Sala sala, c'est le titre de son premier album, un afro-jazz moderne et joyeux, Lisa Géraldini.
9: De Pointe-Noire à Paris, des rives du fleuve Congo à la Seine, Sala Sala est un disque en mouvement, influencé à la fois par les rythmes ancestraux congolais et par la scène jazz européenne actuelle. Et ce qui frappe, c'est la puissance de la voix de Faborel Bambi, mais aussi les belles grilles d'improvisation des cuivres et les vibrations des percussions.
10: Les percussions, c'est vraiment un truc, si je repars loin encore, même traditionnellement, c'était un téléphone à l'époque où il n'y avait pas les réseaux sociaux. Et le tambour était le centre d'une société. En tout cas, chez nous au Congo, ça reste encore. Il y a plein de tambours traditionnels. Nous, le Congo, notre tambour traditionnel, c'est le ngoma. Beaucoup utilisé, avec aussi un grand groupe de musique qui m'a inspiré depuis mon enfance, les tambours de Brazza, de maître Émile Biayenda. Voilà, le tambour, pour moi, ça reste le centre de tout.
9: Entouré de son quintet Elikia, Faborel Bambi navigue entre afro-jazz, funk, soul, rumba, musique électronique. Il s'aventure aussi du côté des chants pygmées et chante en lingala, en lari et en kikongo des messages d'espoir et de paix. Au croisement de Papa Wemba et de Nate Smith, on trouve maintenant Faborel Bambi.
0: Sala Sala, l'album de Faborel Bambi, c'était un sujet signé Lisa Géraldini.
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2: Je crois que nous n'écoutons pas toujours les chansons pour les bonnes raisons, ou plutôt pas toujours pour des raisons avouables. Pourquoi je dis ça ? Écoutez, il y a des chansons que l'on cite volontiers, elles donnent une certaine allure. Celles qu'on cite disent en quelque sorte « Regardez comme j'ai du goût, comme je sais choisir mes paysages intérieurs, comme ma mélancolie est bien éclairée ». Et puis il y a les autres, celles qu'on va chercher quand ça ne va pas très fort, celles qu'on n'inscrirait pas forcément dans notre grande autobiographie culturelle. Moi, dans les moments de chagrin, il m'arrive d'écouter des chansons que je trouverais peut-être mauvaises un jour de pleine santé. Et je trouve ça passionnant. Parce que ça veut dire qu'une chanson ne vaut pas seulement par ce qu'elle est, elle vaut aussi par l'endroit où elle tombe, par l'heure à laquelle elle arrive, par le désordre qu'elle rencontre en nous. Une chanson peut être trop simple, embarrassante et devenir soudain d'une précision folle. La vie, le quotidien demande de l'ordre en permanence et à l'intérieur pourtant il y a des jours où tout est déplacé. Alors peut-être qu'une chanson bouleverse quand elle vient troubler cet arrangement-là, quand elle fait entendre au milieu de la journée normale que quelque chose ne l'est pas. Et c'est peut-être pour ça que j'aime autant les passages de Nicolas Moreau dans cette émission, parce qu'il ne vient pas seulement nous dire quoi écouter, il vient nous rappeler que rien n'est anecdotique quand quelqu'un met dans une chanson un morceau de sa vie, de ses colères, de ses fragilités, de ses silences. Avec lui, la scène locale n'est jamais une petite scène, c'est un endroit d'où partent des bouleversements très concrets, très proches et parfois contagieux. Aujourd'hui, il nous emmène dans le sillage de Quentin Sauvé, musicien lavallois, passé par la ferveur punk hardcore avec Birds in Row. Il poursuit depuis plusieurs années un chemin plus solitaire, plus dépouillé. Avec Nicolas Moreau de Mayenne Culture et responsable de Transistor, on va parler de cet artiste, un peu de son chemin et surtout de son prochain album No Hard Feelings, attendu à l'automne. Et puis dans cette émission, il sera aussi question d'un autre mouvement. Après les chansons qui nous déplacent intérieurement, on parlera de nos manières de nous déplacer tout court avec la chronique de Florent en roue libre, consacré aux mobilités douces. Et on terminera avec Clément qui viendra nous parler d'un autre retour, un petit miracle circulaire. Je vous parle du comeback du vinyle. Enfin, c'est Clément qui nous en parlera pour terminer ce rendez-vous. Voilà, vous l'avez compris, l'agité du local commence maintenant. C'est musical aujourd'hui, c'est très bien ainsi pour commencer la semaine. J'aime ça et je sais que l'auditeur de l'autre radio aussi. Bienvenue, je suis Margot et sans plus attendre, j'ai envie d'ouvrir le micro à Nicolas.
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2: Et c'est sur l'autre radio. Bonjour Nicolas.
4: Bonjour Margot.
2: Tu es chargé de mission à Mayenne Culture où tu t'occupes notamment de l'émission Transistor que l'on retrouve tous les premiers jeudis du mois sur l'autre radio. C'est aussi une fois par mois que nous avons donc le plaisir de t'accueillir pour ta chronique musicale que tu consacres aujourd'hui à l'indie folk hypersensible de Quentin Sauvé.
4: Il y a d'abord ce souvenir que je n'ai jamais oublié, un de mes premiers souvenirs en Mayenne sans doute, où je venais de débarquer. C'était il y a plus de 20 ans. Quentin Sauvé devait avoir une quinzaine d'années, mais c'était déjà un musicien expérimenté, lui qui, à 10 ans à peine, donnait son premier concert. Il enregistrait ce jour-là une prise de voix pour je ne sais plus quel projet, et je me souviens à quel point j'avais été bouleversé par ce qu'il avait fait, par son extrême concentration, l'intensité incroyable de son cri dans lequel il mettait toute son âme. Où allait-il chercher cette puissance émotionnelle, si ce n'est au plus profond de ses failles ? On n'était plus à Laval avec un petit groupe de métal local, mais avec un musicien hors du commun qui devant nous chantait comme si sa vie en dépendait. Je me suis dit que ce gamin ferait son chemin. Et ce qui est arrivé ensuite me l'a confirmé. Après avoir enchaîné les concerts et enregistrements avec les groupes Hard of Hearing et As We Draw, Quentin a rejoint en 2009 le trio Birds in Row, champion du post-hardcore international acclamé par la critique de Télérama à Pitchfork. Loin du bruit et de la fureur punk hardcore, en 2011, le chanteur-guitariste prend la tangente en solo, empruntant un chemin beaucoup plus épuré, folk, acoustique et intimiste. Il enregistrera 2 albums sous le nom de Throw Me Off the Bridge avant de signer les 2 suivants sous son propre nom, Quentin Sauvé. Aujourd'hui, alors que s'annonce son nouveau disque, rien n'a changé. Les hurlements se sont transformés en chants, mais le cri original est toujours là. Ce cri, cet arrachement émotif que le philosophe Roland Barthes considérait comme la plus haute finalité de l'acte artistique, traverse aussi No Hard Feelings, le 5e album solo de Quentin Sauvé, prévu pour l'automne 2026. Son plus beau disque, sans doute, le plus lumineux et mélodique en tout cas, à l'image du presque tubesque For the Best, dévoilé le 29 mai dernier.

0: For the Best par Quentin Sauvé, le bien nommé.
1: Oui, le bien nommé, car ses chansons sont une parfaite illustration du pouvoir salvateur de la musique. Sans doute, Margot, as-tu déjà été, si ça n'est sauvé, en tout cas consolé, réconforté, reboosté par une chanson. La musique adoucit les cœurs et constitue pour bon nombre de musiciens un exutoire où exorciser ses peines et ses douleurs. Pour Quentin Sauvé, la musique a toujours été une thérapie. Son nouvel album solo en témoigne mieux encore que les précédents. L'écriture de ce disque, confie-t-il, l'a sauvé de la dépression contre laquelle il luttait. On pense à ces géants fragiles qui, tels Todd Van Zandt, Bill Callahan ou Cat Power, s'affairent d'une classique folk song, une exploration de leurs abîmes les plus intimes. Son blues, ses bleus à l'âme, jamais Quentin Sauvé ne les a aussi bien chantés que sur son nouveau disque. Mais rien de plombant ni de déprimant ici, car jamais aussi sa musique n'avait semblé si accessible, limpide et apaisée, à l'image de ce magnifique Hangover Blues.

Dur dur d'interrompre ce Hangover Blues, l'un des sommets du nouvel album de Quentin Sauvé, qui en compte bien d'autres. En effet, chaque titre de ce disque parfait est un sommet où éclate comme jamais le talent de mélodiste de songwriter, ce guitariste hors pair. Sans renoncer à leur habituelle simplicité, ces nouvelles chansons fourmillent de subtilité et d'idées. Éclats de guitare aux mille nuances, entre finger-picking folk et déflagration rock, cœur féminin diaphane, arrangement de cordes délicats, ou touche électro-impressionniste. Ample et spacieux, le son de No Hard Feelings, enregistré au studio Happy Harry par Amaury Sauvé, le frangin de Quentin, sert parfaitement cette nouvelle dimension, presque orchestrale, tout en mettant magnifiquement en avant son chant, où vibre une douceur et une sincérité irradiantes, mêlant mélancolie et joie salvatrice. Difficile de ne pas être pris aux tripes par ce Drawing the Line, premier single de son dernier album.

0: Un extrait du dernier album de Quentin Sauvé, No Hard Feelings, et qu'il faudra encore patienter quelques mois, Nicolas, pour découvrir en entier.
1: Deux titres sont déjà disponibles sur les plateformes de streaming, mais en effet, la sortie du disque n'est prévue que le 16 octobre. Une tournée suivra, bien sûr, où Quentin, plutôt habitué à jouer en solo jusqu'alors, sera accompagné de quatre musiciennes et musiciens. Évidemment, une date est prévue au 6x4 à Laval, ce sera en novembre et à ne pas louper, car c'est sur scène que s'exprime le mieux son talent. Mais on ne devrait pas manquer de vous en reparler d'ici là.
0: Merci Nicolas.
1: Merci.
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0: Et nous voilà arrivés au moment de notre chronique en roue libre avec Florent. Bonjour Florent.
3: Bonjour Margot et bonjour à toi chère auditrice et auditeur. Aujourd'hui dans En roue libre, je vous emmène avec moi dans une machine à remonter le temps. Et on va faire un bond dans le futur. Nous sommes aujourd'hui le 8 juin 10026. Et je vais vous parler d'une découverte sensationnelle. Une équipe de paléontologues et de paléobiologistes spécialistes de cette époque fascinante qu'on appelle l'Anthropocène vient de mettre en lumière une espèce disparue qui a pourtant dominé son monde. Une brève période de l'histoire de notre planète. À peine quelques dizaines, tout au plus centaines d'années. Mais suffisamment pour tout bouleverser. Cette espèce a été appelée le métallosaure.
0: Le métallosaure, ça commence bien.
3: Oui Margot, accroche-toi bien. Parce que ce monstre faisait en moyenne une tonne, parfois deux, parfois trois. Une carapace métallique, des yeux lumineux. Un cri, que dis-je, un vrombissement à nul autre pareil. Et une odeur très particulière. Les chercheurs sont formels. Le métallosaure était à la fois polluant, bruyant et incroyablement envahissant. Il régnait sur une jungle. Une jungle qu'il avait lui-même façonnée, à sa mesure, à sa démesure même.
0: Donc en gros, il a terraformé son propre monde.
3: Exactement. Des millions de kilomètres de traînées noirâtres, sans vie, sans végétation, totalement imperméables, qui s'entrecroisaient, se superposaient, parfois même en trois dimensions. Une sorte de toile géante couvrant la quasi-totalité des terres émergées de l'époque. Une toile dont il était à la fois le maître et le prisonnier. Et dans cette jungle, les autres espèces ont quasiment totalement disparu. Écrasées, repoussées, effacées.
0: L'espèce dominante en somme.
3: Tout à fait. Apparemment, il y avait une seule espèce qui arrivait à rivaliser, parfois, face au métallosaure, le platane. On ne sait pas pourquoi, mais les platanes semblaient avoir une dent contre les métallosaures. Mais attends, attends, le plus fascinant, c'est son mode de vie. Le métallosaure passait 95% de son temps à dormir. Oui, dormir. Immobile, inerte, stocké dans une sorte de grotte, construite spécialement pour lui. Mais pas construite par lui-même, hein. Non, par une autre espèce.
0: Attends, quoi ?
3: Ouais, c'est dingue. Ils n'y croyaient pas au départ, hein, les chercheurs. Une espèce dépendante d'une autre pour lui construire son nid. Et cette espèce, qui a pourtant une longue lignée avant l'apparition du métallosaure, est appelée Homo modernus. L'humain dans le langage de tous les jours. Et c'est là que ça devient intéressant. Le métallosaure vivait en interaction étroite avec l'humain. On a longtemps parlé de symbiose. Symbiose, en biologie, c'est une relation gagnant-gagnant. Mais non, non, non. Les dernières études sont formelles. Ce n'était pas une symbiose. C'était une forme de parasitisme.
0: Carrément.
3: Carrément. L'humain nourrissait le métallosaure. Les bergers, on l'a vu, l'entretenaient, organisaient son environnement... Et en échange, il pouvait visiblement le chevaucher. Parfois seul, parfois plusieurs, mais en moyenne, 1,3 humain par métallosaure actif, disent les paléostatisticiens interrogés.
0: Donc, un monstre d'une tonne pour transporter une personne.
3: Voilà. Une efficacité en apparence redoutable. Le métosaure, lui, adorait ça. Il se déplaçait seul, rapidement, avec puissance, avec arrogance. Il se sentait invincible. Mais dès qu'il retrouvait ses congénères, tout ralentissait, tout se bloquait. Comme si cette espèce ne supportait pas sa propre densité.
0: Une espèce allergique à elle-même, comment c'est possible ?
3: Eh bien, parce que le métallosaure était profondément dominant. Face aux autres espèces, face aux plus faibles, y compris parmi ses propres congénères, il imposait sa loi. Toujours. La loi du plus lourd, la loi du plus rapide, la loi du plus bruyant. Et l'humain, ben, il s'est adapté. Ou plutôt, il s'est soumis.
0: Tu veux dire qu'il dépendait de lui ?
3: Totalement. Les recherches montrent que l'humain, pourtant bipède, mobile, autonome, une espèce bien plus ancienne, au mode de vie entièrement nomade, semble progressivement avoir perdu l'usage de ses propres capacités. Se déplacer, marcher, transporter, tout était devenu obsolète, tout passait par le métallosaure. Même pour se nourrir, certains restaient jusqu'à à l'intérieur même du métallosaure, pendant des heures, parfois plus.
0: C'est flippant.
3: Et c'est pas fini. Parce que le métallosaure avait une particularité unique dans le règne vivant. Son régime alimentaire, extrêmement spécialisé. Une seule nourriture, une seule, le pétrole.
0: Ah, ça sent la fin de l'histoire, ça.
3: Exactement. Le métallosaure était littéralement accro, dépendant. Sans sa dose, il refusait de bouger, même pour aller se nourrir. Il fallait la lui apporter directement à la bouche, une perfusion, un rituel, une offrande. Et au moindre signe de manque, c'était la panique, la colère, la fureur même. Mais pas du métallosaure, non. De l'humain.
0: Donc le parasite rendait son hôte dépendant de sa propre dépendance.
3: Ouais, et prête à tout, même à sacrifier énormément, jusqu'à sa propre nourriture, pour continuer à nourrir la bête.
0: C'est pas classique ça.
3: Et non. Et pourtant, certains chercheurs de l'époque pensaient pouvoir faire évoluer le métallosaure, changer son alimentation, le rendre propre, plus respectueux. Mais les dernières découvertes sont cruelles. La dépendance était trop forte, le système bien trop installé.
0: Et du coup, extinction ?
3: Ouais, très progressive, mais inévitable. Le pétrole n'était pas renouvelable, pas à l'échelle de la vie du métallosaure en tout cas, qui vivait tout au plus quelques dizaines d'années, parfois beaucoup moins. On a parlé, la rencontre avec un platane apparemment, je le disais, lui était souvent fatale. Mais à l'échelle de son appétit, quand la ressource a commencé à se raréfier, l'édifice a vacillé, c'était plus possible.
0: Et combien ils étaient ?
3: Environ 1 milliard d'individus à leur apogée, partout dans le monde. Et les projections de l'époque, après l'extinction, quelques millions de survivants tout au plus.
0: Une chute brutale alors ?
3: Oui, mais logique, parce qu'au fond, le métallosaure avait un défaut fatal. Il était construit autour d'un monde qui ne pouvait exister que pour lui, et uniquement pour lui. Un monde fragile, dépendant. Et quand une seule pièce du puzzle a disparu, tout s'est effondré.
0: Et l'humain dans tout ça ?
3: Eh bien, il a survécu. Difficilement, mais il a survécu. Surtout, il a réappris à marcher pour se déplacer, à partager, à cohabiter avec d'autres espèces.
0: Comme quoi ?
3: Eh oui, comme quoi, même après une histoire d'amour toxique avec un monstre d'acier, on peut s'en remettre et évoluer. Ou au moins, essayer. Voilà, c'était En roue libre, une plongée dans un passé ou un avenir pas si lointain, et une espèce qu'on pensait éternelle, mais qui n'était peut-être qu'une parenthèse. Aujourd'hui, l'été est arrivé, amenant avec même un peu d'avance le soleil et les chaleurs, et nous continuons petit à petit, à notre modeste échelle, à changer notre quotidien. Et c'est pour ça que je voulais m'autoriser à partager avec vous, chers auditeurs et auditrices, une pensée. Une pensée pour Mélanie. Mélanie dont il se trouve qu'elle a appris à faire du vélo avec nous et qui a été tuée par son ex-conjoint la semaine dernière à Laval. Une pensée pour ses proches et particulièrement ses trois enfants qu'elle laisse derrière elle. Sur ce, je vous souhaite une bonne route à toutes et tous.
0: Merci beaucoup Florent, l'équipe de l'autre radio partage ta pensée pour sa famille. Merci beaucoup.
3: Merci.
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0: Dans quelques instants, votre émission quotidienne continue avec Clément et sa chronique autour du comeback du vinyle. Mais avant ça, on va faire une pause musicale avec Maggie. On écoute à la casse.

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1: On va maintenant parler musique, mais côté objet, parce qu'on aurait pu croire le vinyle rangé une bonne fois pour toutes dans les greniers, les brocantes ou les souvenirs de famille. Et pourtant, depuis quelques années, il revient franchement dans les rayons, sur les platines et parfois même chez des gens qui ont grandi avec le streaming. Alors, qu'est-ce qui explique ce retour? Le son, le plaisir de l'objet, les pochettes, le rituel, la collection ou simplement l'envie d'écouter la musique autrement? Clément s'est penché sur le comeback du vinyle et il nous raconte ça. Tout de suite, écoutez.
2: Un comeback monstrueux venu d'un autre temps qui évoque les pantalons à pattes d'ef pour les plus jeunes et les jukebox pour les plus anciens, c'est le vinyle. Le son organique des fameux disques noirs connaît un renouveau inattendu. Apparu par l'intermédiaire de la maison de disques Columbia Records en 1948 aux États-Unis, les 33 tours apparaissent comme révolutionnaires à son époque, permettant d'écouter jusqu'à 23 minutes, à contrario des 78 tours avec leurs 4 minutes. Avec cette révolution de la musique vient aussi la révolution visuelle, avec des pochettes personnalisées. Mais son idylle prend fin dans les années 80. Plus petit, avec plus de capacité de stockage et une meilleure qualité, le CD devient une première alternative qui va causer le déclin du vinyle au début des années 90. Les prochaines alternatives sont par la suite le lecteur MP3, puis le coup de grâce avec les applications de musique, Deezer, Spotify, SoundCloud. On imagine que ce sont nos aînés qui vont acheter ce format potentiellement ringard pour la Gen Z, cependant c'est tout le contraire. Quelques chiffres pour comprendre le phénomène. D'après le syndicat national de l'édition phonographique, ce sont près de 40% des acheteurs qui ont entre 15 et 34 ans. Et j'avoue que perso, je fais partie de cette tranche et nombre de mes amis du même âge, entre 20 et 30 ans, rachètent des disques poussiéreux venant de chez leurs grands-parents. Le vinyle représente aujourd'hui 42% du marché physique en France contre 28% en 2019, avec 98 millions d'euros de chiffre d'affaires en 2024. Mais les vinyles ont aussi grimpé en prix. Alors pourquoi revenir à ce format coûtant en moyenne 30 euros alors qu'un abonnement Spotify ne coûte seulement que 15 euros? Eh bien, dans un premier temps, c'est la volonté d'avoir un objet à posséder. À l'heure où tout est dématérialisé, le vinyle devient un objet physique de collection. Qui n'a jamais vu le grand bac de vinyle chez ses grands-parents, sur lequel il y a parfois des dédicaces vieilles des années 80? Ensuite, au-delà du disque, la pochette est devenue décorative dans un salon, une chambre ou un bar. Ceci permet au propriétaire d'affirmer son identité et de marquer ses goûts. 900 cm² esthétique versus 300 pixels sur Spotify, certains consommateurs ont donc fait leur choix. Le vinyle ne remplace pas le streaming, mais s'impose désormais comme une manière plus personnelle et tangible de vivre la musique.
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1: L'agité du local, c'est fini pour aujourd'hui. Merci à l'ensemble des voix qui ont participé à cette émission. Je pense à Nicolas, à Florent et à Clément. Merci aussi à Lénaïque Folzour qui signe la musique originale de cette émission. Attention, restez sur les ondes de l'autre radio puisque la journée se poursuit sur les ondes. À 19h, vous écouterez Solénoïde, une émission pour celles et ceux qui aiment sortir des routes trop balisées, des musiques planantes, cinématographiques, parfois ethniques. Toujours un peu ailleurs, un voyage sonore en somme. Pour ouvrir les oreilles autrement. À 20h, place à la discothèque de Louise qui ouvre ses étagères musicales. Et puis, dans quelques minutes, dans à peu près 15 minutes, à 13h, vous écouterez Regarde ailleurs. L'émission recevra Runa José, originaire du Pérou, qui a grandi donc, dans une région de la cordillère andine habitée par les Quechua, initiée très jeune aux savoirs médicinaux de la forêt et du monde andin. Il œuvre aujourd'hui à retisser les liens entre l'homme et la terre-mère, la Pachamama. Il sera aussi question de son projet pédagogique, l'école de la forêt menée au Pérou auprès d'une communauté Achaninka autour de la transmission des savoirs ancestraux, de la protection de l'Amazonie et du respect des droits des peuples autochtones. Moi, je vous dis à demain pour une nouvelle émission de l'Agité du Local. On se demandera comment transformer un domaine en terrain de jeu artistique avec le Gazou Fest. D'ici là, prenez soin de vos envies d'avenir et s'il vous plaît, faites-le bien.
5: Voilà, rideau tombé pour aujourd'hui. mais revenez demain, on vous garde des places.

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8: José vient du Pérou. Il a grandi dans une région de la cordillère andine habitée par les Quechua. Initié depuis son très jeune âge aux savoirs médicinaux de la forêt du monde andin, il reçoit des enseignements de ses ancêtres les Incas et pré-Incas. À travers ses différents outils et pratiques traditionnelles, il rétablit les liens profonds entre l'homme et la terre-mère, la Pachamama. En tant que porte-parole natif, je lui ai proposé, via l'émission Regarde ailleurs, de prendre la parole pour en savoir un peu plus sur son itinéraire de vie. Voilà, donc l'émission s'appelle Regarde ailleurs. L'idée, c'est vraiment de rencontrer différentes cultures, différents parcours de vie. Donc là, je suis avec José, que je rencontre sur un festival, le festival au cœur du sacré. Donc toi, José, je sais pas grand-chose de toi, mais l'idée, c'est de prendre le temps de te rencontrer dans cette émission. Hier, je t'ai vu à l'œuvre dans un cercle d'hommes que tu animais. Donc voilà, José, toi, je sais que tu es péruvien, mais donne-moi un peu plus d'informations. D'où viens-tu? Parle-moi de ton enfance, de ta jeunesse, et comment ça se fait qu'aujourd'hui je puisse te parler en français. Donc on va revenir longtemps dans le passé. Raconte-nous où tu es né et dans quel contexte culturel et social.
9: Bonjour Alexandre. Alors moi, je suis péruvien. Plus exactement d'une région quechua, s'appelle Ayacucho. Et également dans cette région, il y a la forêt amazonienne, qu'on appelle la forêt haute. Et moi, j'ai grandi là-bas, un peu mélangé entre les cultures de la forêt amazonienne et la culture des hauts plateaux, des cultures andines, quechua. Et j'étais, depuis tout petit, j'étais baigné par les savoirs des communautés Kampa, qu'on appelle les Achaninka. Et moi, j'allais, ça veut dire qu'une partie de l'année, j'allais là-bas aider à mon père à récolter les fruits pour ramener dans les cendres. Parce que la plupart des fruits viennent de la forêt. Et là, moi, j'étais imprégné de la culture Achaninka, liée aux plantes, aux esprits, également à ce respect à la terre, à ce respect d'interagir avec la nature, avec les animaux. Et ce respect qui m'a également amené à être ici en France. Et aussi, j'ai grandi dans la cordillère des Andes, dans la cordillère des côtés de ma mère, c'est les Quechua. Et ce côté que je hérite, hein, ce côté des savoirs des plantes médicinales, c'est le côté de ma mère.
8: Mais donc tes parents ne sont pas de la même ethnie, du même peuple, si j'entends bien. Tu me parles des Quechua, tu me parles aussi des Andes, de la cordillère.
9: Oui, ma mère, elle est de la région Quechua, et la famille de mon père, c'est à côté de la forêt.
8: Alors comment est-ce qu'ils se sont rencontrés s'ils ne vivent pas dans les mêmes,

0: beaucoup de Péruviens, ça, de quitter les campagnes pour aller grandir les banlieues des capitales ou des grandes villes?
1: Oui, de la plupart, oui. Mais ça dépend aussi des contextes parce que là, la plupart, ils partent pour chercher des opportunités et certains, ils partent parce qu'il y a eu de la violence, des violences des politiques, de la violence qu'on appelle de la guerre interne à l'époque et que dans certaines communautés, il y avait beaucoup de morts. Et c'est justement cette dissociation des familles fait que c'est ils sont déracinés, ils se sont déracinés, et après ils se retrouvent partir ailleurs.
0: C'est quoi cette époque où tu parles de guerre politique? Quel était le contexte culturel de l'époque? Est-ce que tu pourrais nous en parler un petit peu?
1: Bon, à l'époque, c'était. On dit qu'il y a toujours, il y a comme une espèce de temps cyclique où quelque chose qui on va vivre en Occident, en Europe, il va avoir des répercussions aussi dans les pays du Sud. En Afrique, en Amérique du Sud, parce que économiquement ici, aussi, ces pays-là, comme le Pérou, ils dépendent. Ils dépendent de l'Occident aussi. Certains, à l'époque, il y avait beaucoup de. Dans le cas de mes parents, à l'époque, il y avait ce qu'on appelle les terratenientes. C'est des gens qui héritent des anciennes colonnes leurs terres. Ils sont des secteurs de terre. Et c'est des gens qui habitent, des gens autochtones, qui doivent travailler pour eux et qui doivent payer. Donc à l'époque, ils payaient encore une location pour une terre. Et il y avait encore le curé qui avait le plus le pouvoir à l'époque. Et tout ce problème-là, il a fait qu'eux, ils puissent fuir, partir. Et mon père et ma mère se sont retrouvés dans la capitale parce qu'ils cherchaient des opportunités. Car leur terre, il était pris par des anciennes colonnes. Ils étaient déracinés, ils se sont retrouvés là-bas.
0: Ça, c'est un problème qu'on entend beaucoup dans la partie Amérique du Sud, dans pas mal de pays d'Amérique du Sud, cette notion d'appropriation des terres, les terres qui sont récupérées, et les ethnies, les peuples racines, les peuples autochtones, qui sont souvent dépossédés de leur environnement, de leur terre, de leur forêt, de leur montagne.
1: Oui, il y a beaucoup, même maintenant, il y a beaucoup. C'est justement ce processus qui vit la terre et qui également vit les peuples autochtones. Il a fait que moi, je puisse venir ici. Ça veut dire mes parents, ils se sont retrouvés à Lima, à la capitale. Et moi, je trouvais la maman de mes enfants ici. C'est justement ce rencontre, comment ça va amplifier cette recherche, non? C'est ce rencontre de plus en plus. Et dans le cas, à l'époque, avant de venir ici, il y avait beaucoup d'exploitation des ressources naturelles. Il y a encore, dans la cordillère des Andes, dans la forêt, et il y a des fuites de pétrole, il y a de la pollution dans les lacs, dans la cordillère des Andes, parce qu'il y a les multinationales qui exploitent les ressources naturelles et les produits qu'ils utilisent pour laver les minéraux, comme les cyanures, des autres produits, ils coulent vers les rivières. Et ces métaux lourds, ils empoisonnent l'eau. Du coup, il y a des malformations de naissance, des séquelles, parce que la plupart de la population des communautés dans la cordillère des Andes, ils dépendent de l'eau des lacs, de l'eau des sources. Et c'est justement le gouvernement, il s'en fout complètement. Parce que la politique qu'il emploie, c'est qu'un pays, il doit se ressembler à un pays de l'Europe, de l'Occident, parce qu'ils sont plus développés. C'est cette mentalité qu'ils sont là-bas, c'est justement pour ça qu'ils font venir, qu'ils acceptent un contrat avec une multinationale pour exploiter les ressources naturelles. C'est justement les multinationales, ils vont payer quoi, même pas le 20%, même pas le 30% pour l'État péruvien. Et du coup, l'État, il fait une signature pour 15 ans, 20 ans, 30 ans. Et c'est justement les communautés comme de la forêt et de la cordillère des Andes, ce qu'ils demandaient, c'est qu'au moins qu'ils puissent respecter le protocole pour pas polluer. Ouais. Et voilà, le gouvernement, ils s'en foutaient complètement parce que le gouvernement, toujours, ils ont des droits. Hein?

parti politique de droit. Ils veulent que les peuples autochtones voilà, disparaissent. Du coup, à l'époque, disparaissent parce que c'est un retardataire de la société. C'est un retardataire. Et comme le gouvernement, il cherche que l'évolution, la technologie soit toujours le modèle, le point de référence, c'est l'Occident. Et du coup, c'est justement ça, à les peuples autochtones, ils le voient comme un retardataire. C'est ça. Et c'est justement, les peuples autochtones, ils envoient des gens un petit peu ailleurs, dans des autres pays, pour chercher des soutiens, des liens juridiques, des organisations qui défendent la terre, les peuples autochtones, juridiquement. Et à partir de ces points, comme c'est l'Europe, les sièges des multinationales sont en Europe. Et à partir d'ici, on peut exercer une pression juridique et que peut-être ils puissent respecter le protocole.

0: process, je reviens à ton enfance. Donc tes parents se sont rencontrés dans la capitale, dans la ville de Lima au Pérou. Et toi, tu es né à Lima aussi, parce que tu me parles donc de cette double culture, hein, de deux ethnies différentes. Donc ta mère Quechua et ton père Achanika qui se rencontrent à Lima. Et toi, tu grandis à Lima ou est-ce que tu as l'occasion de retourner dans les régions de ton père et de ta mère?
1: En fait, mon père, après, ils se sont retrouvés. Et j'ai eu des sœurs qui sont nées dans la région de Lima. Après, ils sont retournés à la région de Ayacucho. Et c'est là-bas où je suis né, à Huanta. Après, dans cette région, c'est là-bas où j'ai grandi. C'est justement là que je racontais que moi, depuis tout petit, j'étais amené à vivre un peu dans la forêt, un autre temps dans la cordillère des Andes. Et j'étais amené à être dans cette dynamique, hein, dans la nature.
0: Donc toi, enfant, autour de toi, c'était pas des tours de béton et des rues pavées, c'était vraiment la forêt, les arbres, les ambiances sonores et tous les animaux.
1: Oui, tout à fait. J'étais avec la nature, c'est comme une espèce de biotechnologie. Non? Comment on peut être en lien, comment on peut écouter, sentir et voir et interagir avec la nature dans la forêt, c'est comme une famille. Tous les animaux, les toutes petites fourmis, et les respecter. Et même l'arbre le plus grand, les plantes, c'est comme une famille. Hein, comme ils sont là-bas, ils te soutiennent, on les soutient, on les protège, ils te soutiennent. Également, il y a les esprits, il y a le langage de chaque plante, de chaque animal, il y a son langage, il y a son expression. Également, dans la cordillère des Andes, c'est plus lié beaucoup à la constellation, aux étoiles. C'est tellurique, les montagnes, les dieux de la montagne, l'eau, il y a beaucoup, beaucoup ce respect, ce lien à la nature. Et j'ai grandi beaucoup dans des différents rituels, ça c'est partie de la vie quotidienne, des rituels pour tout. Et quand je suis arrivé une fois, je pense que j'avais 10 ans, je suis parti dans la ville. Et c'est comme si moi j'avais rêvé les villes. Des villes, les rues avec des prénoms, et c'était comme chaque rue il y avait un prénom. c'était impressionnant.
0: Mais souvent c'est ça, on est appelé par ce qu'on ne connaît pas. Donc quand on vit dans les villes, aujourd'hui beaucoup d'urbains font le choix de retourner vivre dans les campagnes, et j'ai l'impression que beaucoup de peuples qui sont nés dans les campagnes n'aspirent qu'à une chose, ou n'ont qu'un rêve, c'est d'aller vivre dans les villes. Il y a toujours cette envie d'aller voir au-delà de son village, au-delà de sa vallée, au-delà de sa montagne, pour découvrir l'ailleurs. Donc toi aussi, enfant, tu rêvais de quitter cette nature pour aller dans les grandes villes?
1: Alors, moi, je rêvais, c'était un rêve, quand je te parle que je dors la nuit, je rêve. C'était quelque chose que moi, j'avais rêvé, c'est comme un déjà vu, d'avoir rêvé. Non? Mais par contre, j'avais pas cette envie d'aller dans la ville, parce que moi, je sentais que c'était pas mon environnement. Mais si moi je me trouvais dans la ville, c'était par des parce que mon père il était malade, il fallait y aller à l'hôpital par un accident que les plantes, les choses qui pouvaient, ils pouvaient pas le guérir. Il fallait l'accompagner et ça là j'étais amené à la ville et j'ai pas de bons souvenirs. Mais par contre certaines choses, j'avais j'étais impressionné par la ville, par les maisons, par les voitures. Par les couleurs, par ces couleurs, par le béton. Voilà, béton, je pensais que c'était les pierres plâtres. Je pensais que les constructions des Incas continuent encore, mais de cette façon. Mais après, petit à petit, je commençais à apprendre, à savoir que c'était une ville. Et pour moi, ça faisait comme une autre planète.
0: Mais quand tu étais dans ton village, tu avais déjà des images peut-être de ces villes. Tu avais peut-être accès à la télévision, aux journaux, aux médias. Tu savais quand même où tu allais ou pas du tout? C'était une vraie découverte, la ville?
1: Ah, pas du tout. C'était une vraie découverte.
0: Tu n'avais pas accès à l'information, à la télévision dans ton village?
1: Alors, j'avais l'accès à la radio. Mais la radio, c'était comme si... Une radio. C'était comme si... C'était une radio qui partageait de la musique et des informations. Et c'était une radio qu'on avait à la maison. C'était il captait une seule radio. Et il transmet. Juste, je croyais que c'était la magie. La magie qui sortait par la radio. Et que quelqu'un y parlait, il y avait de la musique. Et je croyais que quelqu'un faisait un concert à l'intérieur de la radio. Et je croyais un peu ça. Et oui.
0: Je reviens à cette notion de spiritualité, de lien avec la nature. où tu as l'air de dire que finalement, enfant ou dans ce contexte-là, la nature est tout, est très présente. Et tu parles aussi de rituel. Est-ce que tu peux développer la place de la nature dans cette vie que tu as eue enfant et à quoi servaient les différents rituels que tu as pu observer?
1: Alors les rituels, par exemple, ils servaient beaucoup à ouvrir la naissance à des animaux, à accueillir la naissance des animaux, des bébés, des enfants, la naissance des plantes, la récolte. C'est comme des rites, des passages. Faire une danse, des chants on peut dire arroser la terre avant de la bêcher. Il y a un rituel, des chants. Également, on attend. Il y a des chants aussi pour planter des graines. Il y a des chants également pour chaque étape. Pour chaque étape. Des plantes, ça peut être des maïs, des pommes de terre, des quinoa et des autres plantes médicinales. Il y a toujours y a un rituel. Et à chaque pleine lune également, il y a un rituel. À chaque fois qu'on va y aller chercher de l'eau, des lacs, là, loin, à 10 km à pied, il faut nettoyer les canaux. Et c'est une fête également, c'est une fête parce que l'eau, il va venir, il faut le recevoir à l'eau, c'est un être, c'est un esprit, c'est un être vivant. C'est la fête également. Et à chaque fois qu'on va récolter également, il y a toujours la fête, une naissance. À chaque temps cyclique, c'est une fête. C'est une fête, c'est un rituel. Et c'est quotidien. Et c'est traditionnel pour chaque élément.
0: Et ces rituels quotidiens, hein, tu parles d'une forme de prière finalement pour l'eau, pour les différents éléments, c'est une croyance aussi qui est nourrie par un peuple. Est-ce que tu as jamais remis ça en question? Est-ce que tu t'es jamais dit, mais en fait, à quoi ça sert ce qu'on est en train de faire? Peut-être qu'il n'y a pas d'esprit dans l'eau, peut-être qu'il n'y a pas d'esprit dans les arbres. Est-ce que tu as, dans ton cheminement, pensé que bah, peut-être c'était pas vrai?
1: Alors, je pense que je sentais, le sentir. Et dans les savoirs des Incas, ils parlent des 33,3%. Ça veut dire, pour avoir la certitude de quelque chose, pour avoir 100% de certitude, il faut toucher. Il va te donner 33,3%. Et sentir, il va te donner également 33,3%. Et voir, il va te donner 33,3%. Si tu as les trois, tu es sûr que c'est vrai.
0: Alors parle-nous de tes expériences personnelles. Tu as senti, touché et vu les esprits?
1: Oui. Parce qu'on sait très bien où il n'y a pas des êtres humains, il n'y a que la nature. Et la nature, quand elle est très très vivante, c'est la nature qui exprime ce langage. Qu'on peut l'appeler énergie, information, présence. Et on sait que la Terre, c'est une alchimiste. Parce que nos avis et tout ce que nous savons, le portable maintenant, contient des minéraux. Et tout ça, plastique, des petites pièces, ils viennent de la Terre. Et quand on voit que la Terre en elle-même, elle peut créer ses esprits, elle peut créer ses vies, ses présences et cet esprit. L'eau, c'est un être vivant. L'arbre, c'est un être vivant.
0: Quand on parle d'être vivant comme l'eau, comme l'arbre, oui, je comprends que l'arbre a quelque chose de vivant puisqu'il pousse, il se développe avec le soleil, la photosynthèse, l'eau. Mais quand on parle d'esprit de l'arbre, par exemple, comment est-ce qu'on fait pour être certain ou pour rentrer en communication avec l'esprit d'un arbre?
1: Alors, pour entrer en communication avec l'esprit de l'arbre, nous on l'appelle la diète. Diéter un arbre, on diéter une plante. Et dans la région de la forêt, on reste 7 jours en méditation au pied d'un arbre pour ressentir cette présence, pour ressentir l'arbre, on reste. Au début, c'est un peu fatigant. Mais après, comme tout, comme la plupart des choses, au début, pour accéder à ce message, au début, c'est, voilà, comment je dis, c'est fatigant, mais peu à peu, on commence à s'habituer. Et comme nous savons, l'être humain, on a l'habitude de se communiquer à travers l'intelligence. L'intelligence, avec que l'être humain, entre êtres humains. Mais nous avons aussi des capacités pour communiquer avec la biologie. Notre corps est biologique et la Terre, elle est biologique. C'est un être biologique, notre corps, c'est biologique et exprime des différents langages. Par exemple, comme toi, on parle à travers la voix, à travers les mouvements, à travers les yeux. Également, on a une énergie qui est en train de se ressentir, échanger, notre énergie. Également, il y a des choses que nos organes sont en train d'échanger, mais on ne peut pas comprendre au-delà de ça. Dans le sens de l'arbre, quand on fait cette diète d'être assis 7 jours au pied de cet arbre, on peut ressentir peu à peu qu'il y a quelque chose dans l'arbre. Également, on revient 7 jours après et on peut prendre en tisane, en infusion, les racines de cet arbre. On reste en buvant cette racine pendant 7 jours, on reste en prenant cette eau d'infusion des racines de cet arbre pendant 7 jours et on va continuer à ressentir plus de choses, plus d'informations. Ensuite, on revient 7 jours encore pour un autre cycle de 7 jours et on va prendre les écorces en infusion. On reste 7 jours en méditation. Ensuite, les prochains 7 jours, ça sera les feuilles. Les prochains 7 jours, ça sera les fleurs. Les prochains 7 jours, ça sera les fruits.
0: Mais c'est beaucoup de travail, c'est beaucoup de temps.
1: C'est ça, c'est justement pour ça que c'est comme ça que les gens, les guérisseurs dans la forêt, les guérisseurs dans la cordillère des Andes, c'est un travail. C'est un travail. Et c'est pas un travail simplement d'un week-end, sinon c'est plusieurs années.
0: Donc, tout le monde n'est pas guérisseur quand on parle des peuples de la forêt, donc faire ce travail de diète, tu parles de diète, donc si j'entends bien, c'est vraiment prendre ce temps de connexion à une plante ou à un arbre. C'est pas. Tout le monde n'a pas accès à ces informations.
1: Oui, bien sûr. C'est tout le monde n'a pas accès, mais tout le monde peut ressentir. Mais pour avoir accès, la plupart, ils doivent hériter quelque chose. Ça, être héritier. La plupart dans les communautés, ça se passe comme ça. Ça veut dire que mon fils, il prendra ma place ensuite. Son fils, la plupart du temps, c'est comme ça. Soit si mon fils, il va pas prendre cette information, ou son fils, ou son autre fils, s'il va passer 7 générations après, ça va effacer. Ça efface de notre sang ces informations.
0: Et toi, par exemple, tes parents, ta mère ou ton père avaient quelque chose à te transmettre de cet ordre-là?
1: Oui, ma mère. Ma mère, c'est plutôt ma mère qui m'a transmis beaucoup de choses. Mon père, il m'a transmis les rituels. De l'eau, de la terre, de feu, parce que c'est traditionnel ça. Mais ma mère, il m'a transmis plus profondément tout ce qui est lié aux plantes, ce qui est lié aux montagnes sacrées, les énergies, et des oncles également qui m'ont transmis tous les savoirs des Incas aussi, la science des Incas. Et en revenant à l'arbre, après qu'on a fait la diète de tous ces. Toutes ces étapes avec l'arbre, on sent quelque chose, on sent une information. Et là, quand on revient la prochaine fois, ce qu'on peut, on peut sentir plus présent l'arbre en nous à l'intérieur, parce qu'on a ces informations de ces différentes couches que l'arbre nous a données. On a et on peut interagir avec l'arbre. Comment on peut interagir avec un arbre? Par exemple, si moi j'ai mal à la gorge, je vais prendre du eucalyptus, je vais l'écraser. Je veux le laisser infuser 10 minutes dans un verre d'eau chaude. Je veux le voir. Est-ce que ça va me soulager un peu ou pas? La gorge. Mais si je m'approche vers l'arbre, je veux le dire, s'il te plaît, est-ce que je peux prendre une feuille? Ou je peux me permettre de prendre une feuille de l'arbre, de toi? Et je remercie. Je veux l'écraser. Je veux le laisser infuser 10 minutes. Je veux le voir. Je vais me soulager encore mieux qu'avant, parce que j'ai interagi avec l'arbre. Et c'est peut-être cette vibration que j'ai fait la demande avec mon cœur, cette vibration, l'arbre il le ressent. Comme il le ressent, il va sécréter plus de force dans la feuille. Et c'est justement cette interaction est faite avec l'eau. Comme l'arbre il contient de l'eau aussi, et comme l'eau il peut transmettre les informations. Et on sait très bien qu'il y a eu un scientifique Masaru Emoto qui a fait des épreuves de la molécule de l'eau, le changement de la structure, comment il est fait comment il, dans quelle forme il va se mettre cette molécule d'eau en fonction de la vibration qu'il va ressentir. Et c'est justement comme ça qu'on peut ressentir un arbre. Et si on va plus profondément à l'arbre, on peut ressentir plus de choses encore. Plus, parce que c'est infini. C'est infini. Chaque arbre, il est infini. Et normalement, là, on voit que chaque arbre, l'arbre le plus ancien dans la forêt, c'est le guide. C'est comme la montagne la plus grande dans une région, c'est le référent des autres montagnes. Pareil, dans les troupeaux des animaux, le plus ancien aussi, c'est le référent. Et c'est toujours on se guide comme ça. C'est lui l'arbre le plus ancien. C'est lui qui contient la mémoire des anciens. Et dans les montagnes, par exemple, c'est que le plus ancien, c'est toujours qui va se donner à la montagne. Et quand il va partir, son envie, son respect de la montagne, une partie de son énergie va s'imprégner à cette montagne. Des générations et générations après, il s'imprègne à l'énergie parce que c'est une mémoire. Et après, vu que les montagnes contiennent des différentes couches de minéraux, et en plus il y a de l'énergie tellurique qui sort et de l'énergie cosmique, ça va le donner quelque chose à cette montagne, une forme de vie. Et là, on revient à la terre alchimiste, c'est que l'arbre, la montagne, il contient différentes couches de minéraux, de différentes terres, et avec l'énergie qui sort tellurique et avec l'énergie cosmique, comme un portable, non?

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5: On se retrouve ici sur un festival Rencontre au cœur du sacré. Qu'est-ce que tu fais ici? Qu'est-ce que tu es venu partager?
6: Alors ici, je suis venu partager avec Mélina. C'est la personne avec laquelle je co-crée le projet, l'École de la forêt. Également, on co-crée beaucoup de ces stages, des retraites. Avec elle, on est venu partager des cérémonies du cacao. On est venu partager des offrandes pour faire à la terre. Et des initiations aux chants de la forêt, hors des sicaros. Les sicaros sont des chants qu'on reçoit de chaque plante, le langage de chaque plante, pour pouvoir chanter à la personne qui va prendre cette plante.
5: Donc c'est un petit peu un langage avec l'esprit de la plante, c'est ça? C'est une manière de communiquer avec les esprits des plantes?
6: Oui, c'est justement comme je parlais tout à l'heure de l'arbre, dans une méditation pendant 7 jours. Tu vas recevoir un langage. Et tu vas chanter. Et à chaque étape, il va te donner un chant. Cette information que tu le reçois, tu peux le chanter, tu le chantes. Et c'est des chants précis, ce que tu as ressenti. Et quand tu vas devenir à un moment donné déjà habitué de cet arbre, que tu vas le connaître plus en profondeur, si c'est un arbre médicinal, s'il y a une personne qui vient avec une maladie émotionnelle, que la médecine moderne ne peut pas le soigner, peut-être. La personne, il le met assis au pied de cet arbre. Et après, la personne, il va ressentir. Il va ressentir quelque chose de du patient qui vient. Il va le donner en fonction de son ressenti vraiment, parce qu'il est bien précis ce ressenti. Parce que quand on a vu de la nature, il y a un lien qui va se créer entre la personne et les plantes et les arbres. Il va ressentir du patient qu'il avait soin, peut-être de boire une infusion de fleurs ou une infusion des fruits de l'arbre ou des racines. Et en fonction de ça, il va le donner une partie de l'arbre à la personne et après il va lui donner son chant, le chant que l'arbre il a donné. Il va le chanter et en fonction de ça, il va sentir où il y a quelque chose cristallisé à l'intérieur et à travers la vibration du chant qu'il va lâcher, le guérisseur va soulager la personne.
5: Donc tu es là pour transmettre ça, pour chanter des chants sacrés, des icaros aux festivaliers qui sont présents.
6: Oui, une des choses c'est aussi pour ça. Ouais.
5: Comment est-ce que ça va impacter, parce que là on parle d'une plante ou d'un esprit qui est dans la forêt amazonienne, donc l'icaro c'est donc une chanson qui t'est donnée, hein, si j'ai bien compris, mais ici c'est des plantes différentes, des arbres différents, donc comment est-ce qu'une chanson peut impacter les gens ici?
6: Il y a des personnes, hein, c'était une transmission, l'atelier qui a duré 1h30, là on ne peut pas faire une grande chose. Mais en France, il y a beaucoup des arbres médicinales. Et la personne, au lieu de prendre la feuille et de faire un pucer et de le voir directement, et pour utiliser ces moyens pour se connecter directement à l'arbre, et au-delà de tout ça, c'est pour avoir ce respect vers l'arbre et ce respect à la terre.
5: Donc c'est peut-être ça finalement le vrai message des peuples autochtones, c'est de nous réapprendre que la nature est divine, qu'on appartient à la nature et qu'il est important d'apprendre à la comprendre, à la regarder, à la voir et à la respecter.
6: Tout à fait. C'est là que vraiment on parle des 33,3% de le voir, de la sentir, de la toucher et la respecter. Vraiment. Ce que je pourrais partager, c'est d'écouter votre cœur, lire la nature, et de ressentir, et de s'approcher plus avec respect vers les plantes, vers les éléments, vers la terre. Car nous avons envie encore que la terre puisse rester pour nous, encore pour les prochaines générations, peut-être 2000, 3000 ans de plus, au plus encore. Et nous avons cette responsabilité de veiller. Car nous sommes la terre.
5: Merci, merci à toi.
6: Au Pérou, on dit Hayaya.
5: Hayaya.
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5: Vous venez d'écouter l'émission Regarde ailleurs, une émission que j'enregistre lors de mes différents déplacements en tant que photographe, reporter et voyageur. J'aime bien penser qu'une rencontre peut en inspirer beaucoup d'autres et j'aime donner la parole à tous ceux qui ont un parcours de vie en lien avec le voyage, l'interculturalité, le mouvement ou la découverte du monde ou la découverte de soi.

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Merde, oui, j'ai pas réfléchi. Ah, du coup, maintenant je suis...

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2: Je crois que nous n'écoutons pas toujours les chansons pour les bonnes raisons, ou plutôt pas toujours pour des raisons avouables. Pourquoi je dis ça ? Écoutez, il y a des chansons que l'on cite volontiers, elles donnent une certaine allure. Celles qu'on cite disent en quelque sorte « Regardez comme j'ai du goût, comme je sais choisir mes paysages intérieurs, comme ma mélancolie est bien éclairée ». Et puis il y a les autres, celles qu'on va chercher quand ça ne va pas très fort, celles qu'on n'inscrirait pas forcément dans notre grande autobiographie culturelle. Moi, dans les moments de chagrin, il m'arrive d'écouter des chansons que je trouverais peut-être mauvaises un jour de pleine santé. Et je trouve ça passionnant. Parce que ça veut dire qu'une chanson ne vaut pas seulement par ce qu'elle est, elle vaut aussi par l'endroit où elle tombe, par l'heure à laquelle elle arrive, par le désordre qu'elle rencontre en nous. Une chanson peut être trop simple, embarrassante et devenir soudain d'une précision folle. La vie, le quotidien demande de l'ordre en permanence et à l'intérieur pourtant il y a des jours où tout est déplacé. Alors peut-être qu'une chanson bouleverse quand elle vient troubler cet arrangement-là, quand elle fait entendre au milieu de la journée normale que quelque chose ne l'est pas. Et c'est peut-être pour ça que j'aime autant les passages de Nicolas Moreau dans cette émission, parce qu'il ne vient pas seulement nous dire quoi écouter, il vient nous rappeler que rien n'est anecdotique quand quelqu'un met dans une chanson un morceau de sa vie, de ses colères, de ses fragilités, de ses silences. Avec lui, la scène locale n'est jamais une petite scène, c'est un endroit d'où partent des bouleversements très concrets, très proches et parfois contagieux. Aujourd'hui, il nous emmène dans le sillage de Quentin Sauvé, musicien lavallois, passé par la ferveur punk hardcore avec Birds in Row. Il poursuit depuis plusieurs années un chemin plus solitaire, plus dépouillé. Avec Nicolas Moreau de Mayenne Culture et responsable de Transistor, on va parler de cet artiste, un peu de son chemin et surtout de son prochain album No Hard Feelings, attendu à l'automne. Et puis dans cette émission, il sera aussi question d'un autre mouvement. Après les chansons qui nous déplacent intérieurement, on parlera de nos manières de nous déplacer tout court avec la chronique de Florent en roue libre, consacré aux mobilités douces. Et on terminera avec Clément qui viendra nous parler d'un autre retour, un petit miracle circulaire. Je vous parle du comeback du vinyle. Enfin, c'est Clément qui nous en parlera pour terminer ce rendez-vous. Voilà, vous l'avez compris, l'agité du local commence maintenant. C'est musical aujourd'hui, c'est très bien ainsi pour commencer la semaine. J'aime ça et je sais que l'auditeur de l'autre radio aussi. Bienvenue, je suis Margot et sans plus attendre, j'ai envie d'ouvrir le micro à Nicolas.
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2: Et c'est sur l'autre radio. Bonjour Nicolas.
4: Bonjour Margot.
2: Tu es chargé de mission à Mayenne Culture où tu t'occupes notamment de l'émission Transistor que l'on retrouve tous les premiers jeudis du mois sur l'autre radio. C'est aussi une fois par mois que nous avons donc le plaisir de t'accueillir pour ta chronique musicale que tu consacres aujourd'hui à l'indie folk hypersensible de Quentin Sauvé.
4: Il y a d'abord ce souvenir que je n'ai jamais oublié, un de mes premiers souvenirs en Mayenne sans doute, où je venais de débarquer. C'était il y a plus de 20 ans. Quentin Sauvé devait avoir une quinzaine d'années, mais c'était déjà un musicien expérimenté, lui qui, à 10 ans à peine, donnait son premier concert. Il enregistrait ce jour-là une prise de voix pour je ne sais plus quel projet, et je me souviens à quel point j'avais été bouleversé par ce qu'il avait fait, par son extrême concentration, l'intensité incroyable de son cri dans lequel il mettait toute son âme. Où allait-il chercher cette puissance émotionnelle, si ce n'est au plus profond de ses failles ? On n'était plus à Laval avec un petit groupe de métal local, mais avec un musicien hors du commun qui devant nous chantait comme si sa vie en dépendait. Je me suis dit que ce gamin ferait son chemin. Et ce qui est arrivé ensuite me l'a confirmé. Après avoir enchaîné les concerts et enregistrements avec les groupes Hard of Hearing et As We Draw, Quentin a rejoint en 2009 le trio Birds in Row, champion du post-hardcore international acclamé par la critique de Télérama à Pitchfork. Loin du bruit et de la fureur punk hardcore, en 2011, le chanteur-guitariste prend la tangente en solo, empruntant un chemin beaucoup plus épuré, folk, acoustique et intimiste. Il enregistrera 2 albums sous le nom de Throw Me Off The Bridge avant de signer les 2 suivants sous son propre nom, Quentin Sauvé. Aujourd'hui, alors que s'annonce son nouveau disque, rien n'a changé. Les hurlements se sont transformés en chants, mais le cri original est toujours là. Ce cri, cet arrachement émotif que le philosophe Roland Barthes considérait comme la plus haute finalité de l'acte artistique, traverse aussi No Hard Feelings, le 5e album solo de Quentin Sauvé, prévu pour l'automne 2026. Son plus beau disque, sans doute, le plus lumineux et mélodique en tout cas, à l'image du presque tubesque For the Best, dévoilé le 29 mai dernier.

0: For the Best par Quentin Sauvé, le bien nommé.
1: Oui, le bien nommé, car ses chansons sont une parfaite illustration du pouvoir salvateur de la musique. Sans doute, Margot, as-tu déjà été, si ça n'est sauvé, en tout cas consolé, réconforté, reboosté par une chanson. La musique adoucit les cœurs et constitue pour bon nombre de musiciens un exutoire où exorciser ses peines et ses douleurs. Pour Quentin Sauvé, la musique a toujours été une thérapie. Son nouvel album solo en témoigne mieux encore que les précédents. L'écriture de ce disque, confie-t-il, l'a sauvé de la dépression contre laquelle il luttait. On pense à ces géants fragiles qui, tels Todd Van Zandt, Bill Callahan ou Cat Power, s'affairent d'une classique folk song, une exploration de leurs abîmes les plus intimes. Son blues, ses bleus à l'âme, jamais Quentin Sauvé ne les a aussi bien chantés que sur son nouveau disque. Mais rien de plombant ni de déprimant ici, car jamais aussi sa musique n'avait semblé si accessible, limpide et apaisée, à l'image de ce magnifique Hangover Blues.

Dur dur d'interrompre ce Hangover Blues, l'un des sommets du nouvel album de Quentin Sauvé, qui en compte bien d'autres. En effet, chaque titre de ce disque parfait est un sommet où éclate comme jamais le talent de mélodiste de songwriter, ce guitariste hors pair. Sans renoncer à leur habituelle simplicité, ces nouvelles chansons fourmillent de subtilité et d'idées. Éclats de guitare aux mille nuances, entre fingerpicking folk et déflagration rock, cœur féminin diaphane, arrangement de cordes délicats, ou touches électro-impressionnistes. Ample et spacieux, le son de No Hard Feelings, enregistré au studio Apiary par Amaury Sauvé, le frangin de Quentin, sert parfaitement cette nouvelle dimension, presque orchestrale, tout en mettant magnifiquement en avant son chant, où vibre une douceur et une sincérité irradiante, mêlant mélancolie et joie salvatrice. Difficile de ne pas être pris aux tripes par ce Drawing the Line, premier single de son dernier album.

0: Un extrait du dernier album de Quentin Sauvé, No Hard Feelings, et qu'il faudra encore patienter quelques mois, Nicolas, pour découvrir en entier.
1: Deux titres sont déjà disponibles sur les plateformes de streaming, mais en effet, la sortie du disque n'est prévue que le 16 octobre. Une tournée suivra, bien sûr, où Quentin, plutôt habitué à jouer en solo jusqu'alors, sera accompagné de quatre musiciennes et musiciens. Évidemment, une date est prévue au 6x4 à Laval, ce sera en novembre et à ne pas louper, car c'est sur scène que s'exprime le mieux son talent. Mais on ne devrait pas manquer de vous en reparler d'ici là.
0: Merci Nicolas.
1: Merci.
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0: Et nous voilà arrivés au moment de notre chronique en roue libre avec Florent. Bonjour Florent.
3: Bonjour Margot et bonjour à toi, chère auditrice et auditeur. Aujourd'hui dans En roue libre, je vous emmène avec moi dans une machine à remonter le temps. Et on va faire un bond dans le futur. Nous sommes aujourd'hui le 8 juin 10 026 et je vais vous parler d'une découverte sensationnelle. Une équipe de paléontologues et de paléobiologistes spécialistes de cette époque fascinante qu'on appelle l'Anthropocène vient de mettre en lumière une espèce disparue qui a pourtant dominé son monde. Une brève période de l'histoire de notre planète, à peine quelques dizaines, tout au plus centaines d'années, mais suffisamment pour tout bouleverser. Cette espèce a été appelée le métallosaure.
0: Le métallosaure, ça commence bien.
3: Oui Margot, accroche-toi bien, parce que ce monstre faisait en moyenne une tonne, parfois deux, parfois trois. Une carapace métallique, des yeux lumineux, un cri, que dis-je, un vrombissement à nul autre pareil, et une odeur très particulière. Les chercheurs sont formels. Le métallosaure était à la fois polluant, bruyant et incroyablement envahissant. Il régnait sur une jungle qu'il avait lui-même façonnée, à sa mesure, à sa démesure même.
0: Donc en gros, il a terraformé son propre monde.
3: Exactement. Des millions de kilomètres de traînée noirâtre, sans vie, sans végétation, totalement imperméable, qui s'entrecroisait, se superposait, parfois même en trois dimensions. Une sorte de toile géante couvrant la quasi-totalité des terres émergées de l'époque. Une toile dont il était à la fois le maître et le prisonnier. Et dans cette jungle, les autres espèces ont quasiment, totalement disparu. Écrasées, repoussées, effacées.
0: L'espèce dominante en somme.
3: Tout à fait. Apparemment, il y avait une seule espèce qui arrivait à rivaliser, parfois face au métallosaure, le platane. On ne sait pas pourquoi, mais les platanes semblaient avoir une dent contre les métallosaures. Mais attends, le plus fascinant, c'est son mode de vie. Le métallosaure passait 95% de son temps à dormir. Oui, dormir. Immobile, inerte. Stocké dans une sorte de grotte construite spécialement pour lui. Mais pas construite par lui-même, hein. Non, par une autre espèce.
0: Attends, quoi ?
3: Ouais, c'est dingue. Ils n'y croyaient pas au départ, hein, les chercheurs. Une espèce dépendante d'une autre pour lui construire son nid. Et cette espèce, qui a pourtant une longue lignée avant l'apparition du métallosaure, est appelée Homo modernus, l'humain dans le langage de tous les jours. Et c'est là que ça devient intéressant. Le métallosaure vivait en interaction étroite avec l'humain. On a longtemps parlé de symbiose. Symbiose, en biologie, c'est une relation gagnant-gagnant. Mais non, non, non. Les dernières études sont formelles. Ce n'était pas une symbiose. C'était une forme de parasitisme.
0: Carrément.
3: Carrément. L'humain nourrissait le métallosaure. Les bergers, on l'a vu, l'entretenaient, organisaient son environnement et en échange, ils pouvaient visiblement le chevaucher. Parfois seul, parfois plusieurs, mais en moyenne, 1,3 humain par métallosaure actif, disent les paléostatisticiens interrogés.
0: Donc, un monstre d'une tonne pour transporter une personne.
3: Voilà. Une efficacité en apparence redoutable. Le métosaure, lui, adorait ça. Il se déplaçait seul, rapidement, avec puissance, avec arrogance. Il se sentait invincible. Mais dès qu'il retrouvait ses congénères, tout ralentissait, tout se bloquait. Comme si cette espèce ne supportait pas sa propre densité.
0: Une espèce allergique à elle-même, comment c'est possible ?
3: Eh bien, parce que le métallosaure était profondément dominant. Face aux autres espèces, face aux plus faibles, y compris parmi ses propres congénères, il imposait sa loi. Toujours. La loi du plus lourd, la loi du plus rapide, la loi du plus bruyant. Et l'humain, ben, il s'est adapté. Ou plutôt, il s'est soumis.
0: Tu veux dire qu'il dépendait de lui ?
3: Totalement. Les recherches montrent que l'humain, pourtant bipède, mobile, autonome, une espèce bien plus ancienne, au mode de vie entièrement nomade, semble progressivement avoir perdu l'usage de ses propres capacités. Se déplacer, marcher, transporter, tout était devenu obsolète, tout passait par le métallosaure. Même pour se nourrir, certains restaient jusqu'à à l'intérieur même du métallosaure, pendant des heures, parfois plus.
0: C'est flippant.
3: Et c'est pas fini. Parce que le métallosaure avait une particularité unique dans le règne vivant. Son régime alimentaire, extrêmement spécialisé. Une seule nourriture, une seule, le pétrole.
0: Ah, ça sent la fin de l'histoire, ça.
3: Exactement. Le métallosaure était littéralement accro, dépendant. Sans sa dose, il refusait de bouger, même pour aller se nourrir. Il fallait la lui apporter directement à la bouche, une perfusion, un rituel, une offrande. Et au moindre signe de manque, c'était la panique, la colère, la fureur même. Mais pas du métallosaure, non. De l'humain.
0: Donc le parasite rendait son hôte dépendant de sa propre dépendance.
3: Ouais, et prête à tout, même à sacrifier énormément, jusqu'à sa propre nourriture, pour continuer à nourrir la bête.
0: C'est pas classique ça.
3: Et non. Et pourtant, certains chercheurs de l'époque pensaient pouvoir faire évoluer le métallosaure, changer son alimentation, le rendre propre, plus respectueux. Mais les dernières découvertes sont cruelles. La dépendance était trop forte, le système bien trop installé.
0: Et du coup, extinction ?
3: Ouais, très progressive, mais inévitable. Le pétrole n'était pas renouvelable, pas à l'échelle de la vie du métallosaure en tout cas, qui vivait tout au plus quelques dizaines d'années, parfois beaucoup moins. On a parlé, la rencontre avec un platane apparemment, je le disais, lui était souvent fatale. Mais à l'échelle de son appétit, quand la ressource a commencé à se raréfier, l'édifice a vacillé, c'était plus possible.
0: Et combien ils étaient ?
3: Environ 1 milliard d'individus à leur apogée, partout dans le monde. Et les projections de l'époque, après l'extinction, quelques millions de survivants tout au plus.
0: Une chute brutale alors ?
3: Oui, mais logique, parce qu'au fond, le métallosaure avait un défaut fatal. Il était construit autour d'un monde qui ne pouvait exister que pour lui, et uniquement pour lui. Un monde fragile, dépendant. Et quand une seule pièce du puzzle a disparu, tout s'est effondré.
0: Et l'humain dans tout ça ?
3: Eh bien, il a survécu. Difficilement, mais il a survécu. Surtout, il a réappris à marcher pour se déplacer, à partager, à cohabiter avec d'autres espèces.
0: Comme quoi ?
3: Eh oui, comme quoi, même après une histoire d'amour toxique avec un monstre d'acier, on peut s'en remettre et évoluer. Ou au moins, essayer. Voilà, c'était En roue libre, une plongée dans un passé ou un avenir pas si lointain, et une espèce qu'on pensait éternelle, mais qui n'était peut-être qu'une parenthèse. Aujourd'hui, l'été est arrivé, amenant avec même un peu d'avance le soleil et les chaleurs, et nous continuons petit à petit, à notre modeste échelle, à changer notre quotidien. Et c'est pour ça que je voulais m'autoriser à partager avec vous, chers auditeurs et auditrices, une pensée. Une pensée pour Mélanie. Mélanie dont il se trouve qu'elle a appris à faire du vélo avec nous et qui a été tuée par son ex-conjoint la semaine dernière à Laval. Une pensée pour ses proches et particulièrement ses trois enfants qu'elle laisse derrière elle. Sur ce, je vous souhaite une bonne route à toutes et tous.
0: Merci beaucoup Florent, l'équipe de l'Autre Radio partage ta pensée pour sa famille. Merci beaucoup.
3: Merci.
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0: Dans quelques instants, votre émission quotidienne continue avec Clément et sa chronique autour du comeback du vinyle. Mais avant ça, on va faire une pause musicale avec Maggie. On écoute à la casse.

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1: On va maintenant parler musique, mais côté objet, parce qu'on aurait pu croire le vinyle rangé une bonne fois pour toutes dans les greniers, les brocantes ou les souvenirs de famille. Et pourtant, depuis quelques années, il revient franchement dans les rayons, sur les platines et parfois même chez des gens qui ont grandi avec le streaming. Alors, qu'est-ce qui explique ce retour? Le son, le plaisir de l'objet, les pochettes, le rituel, la collection ou simplement l'envie d'écouter la musique autrement? Clément s'est penché sur le comeback du vinyle et il nous raconte ça. Tout de suite, écoutez.
2: Un comeback monstrueux venu d'un autre temps qui évoque les pantalons à pattes d'ef pour les plus jeunes et les jukebox pour les plus anciens, c'est le vinyle. Le son organique des fameux disques noirs connaît un renouveau inattendu. Apparu par l'intermédiaire de la maison de disques Columbia Records en 1948 aux États-Unis, les 33 tours apparaissent comme révolutionnaires à son époque, permettant d'écouter jusqu'à 23 minutes, à contrario des 78 tours avec leurs 4 minutes. Avec cette révolution de la musique vient aussi la révolution visuelle, avec des pochettes personnalisées. Mais son idylle prend fin dans les années 80. Plus petit, avec plus de capacité de stockage et une meilleure qualité, le CD devient une première alternative qui va causer le déclin du vinyle au début des années 90. Les prochaines alternatives sont par la suite le lecteur MP3, puis le coup de grâce avec les applications de musique, Deezer, Spotify, SoundCloud. On imagine que ce sont nos aînés qui vont acheter ce format potentiellement ringard pour la Gen Z, cependant c'est tout le contraire. Quelques chiffres pour comprendre le phénomène. D'après le syndicat national de l'édition phonographique, ce sont près de 40% des acheteurs qui ont entre 15 et 34 ans. Et j'avoue que perso, je fais partie de cette tranche et nombre de mes amis du même âge, entre 20 et 30 ans, rachètent des disques poussiéreux venant de chez leurs grands-parents. Le vinyle représente aujourd'hui 42% du marché physique en France contre 28% en 2019, avec 98 millions d'euros de chiffre d'affaires en 2024. Mais les vinyles ont aussi grimpé en prix. Alors pourquoi revenir à ce format coûtant en moyenne 30 euros alors qu'un abonnement Spotify ne coûte seulement que 15 euros? Eh bien, dans un premier temps, c'est la volonté d'avoir un objet à posséder. À l'heure où tout est dématérialisé, le vinyle devient un objet physique de collection. Qui n'a jamais vu le grand bac de vinyle chez ses grands-parents, sur lequel il y a parfois des dédicaces vieilles des années 80? Ensuite, au-delà du disque, la pochette est devenue décorative dans un salon, une chambre ou un bar. Ceci permet au propriétaire d'affirmer son identité et de marquer ses goûts. 900 cm² esthétique versus 300 pixels sur Spotify, certains consommateurs ont donc fait leur choix. Le vinyle ne remplace pas le streaming, mais s'impose désormais comme une manière plus personnelle et tangible de vivre la musique.
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1: L'agité du local, c'est fini pour aujourd'hui. Merci à l'ensemble des voix qui ont participé à cette émission. Je pense à Nicolas, à Florent et à Clément. Merci aussi à Lénaïque Folzour qui signe la musique originale de cette émission. Attention, restez sur les ondes de l'autre radio puisque la journée se poursuit sur les ondes. À 19h, vous écouterez Solénoïde, une émission pour celles et ceux qui aiment sortir des routes trop balisées, des musiques planantes, cinématographiques, parfois ethniques. Toujours un peu ailleurs, un voyage sonore en somme. Pour ouvrir les oreilles autrement. À 20h, place à la discothèque de Louise qui ouvre ses étagères musicales. Moi, je vous dis à demain pour une nouvelle émission de l'Agité du Local. On se demandera comment transformer un domaine en terrain de jeu artistique avec le Gazou Fest. D'ici là, prenez soin de vos envies d'avenir et s'il vous plaît, faites-le bien.
5: Voilà, rideau tombé pour aujourd'hui.
6: Mais revenez demain, on vous garde des places.

0: cette émission absolument improvisée, nous comptons sur la bonne volonté et sur la compréhension de tout le monde.
1: Alors nous avons besoin que vous soyez vous aussi les auteurs de cette émission, que vous fassiez preuve vous aussi d'une certaine imagination créatrice.
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Préparez-vous aujourd'hui pour une nouvelle odyssée radiophonique dans les marges fertiles de la création sonore. Durant les 50 minutes à venir, quatre productions évocatrices et nomades vous entraîneront de la lumière la plus vive jusqu'au silence les plus habités. Pour mener à bien cette mission, nous avons élaboré une sélection discographique à la fois pointue et rigoureuse, portée par des musiciens qui partagent un même goût du dialogue, de l'itinérance et de l'invention sonore. Qu'ils œuvrent en archéologue, en poète ou en orfèvre des timbres, les artistes réunis dans ce programme investissent des territoires situés au carrefour des traditions anciennes, de l'improvisation et des musiques contemplatives. Certains emprunteront des voies profondément ancrées dans l'héritage culturel, tandis que d'autres évolueront vers des paysages plus minimalistes, ambiantes ou néoclassiques. Cette émission nous conduira notamment jusqu'en Australie, où le duo Zeuj viendra affirmer le parti pris interculturel de cette programmation. Leur nouvel album « May the Devil's Ear Be Deaf » a été enregistré en concert, sans retouche ni artifice. Nourri de poésie persane et magnifié par les résonances du Camanche, ce disque impressionne par son intensité brute autant que par son intimité. Nous ferons ensuite étape en Californie avec le nouveau projet de Forest Fang. Le musicien sino-américain y dévoile Radiance and the Receding Light, un double album ample et immersif. Pendant près de 2h30, il explore les contrastes du jour et de la nuit. D'un côté, des polyrythmies lumineuses et mouvantes, de l'autre, des espaces plus nocturnes, tournés vers la méditation et la lenteur. Plus dépouillé encore sera notre troisième sélection, portée par le trio franco-coréen formé par Hae Jong-joo, Simon Mari et Anne-Laure Bourget. Leur album, Samin Dondrak, réunit Geomongo, contrebasse et percussion dans un dialogue organique entre Séoul et Paris, entre musique ancestrale coréenne et improvisation libre. Mais il est désormais temps de nous laisser absorber par notre album du jour, repéré cette fois sous des latitudes nordiques. Guidé par une attention rare, portée aux détails, au timbre et au silence, le Christian Walumrod Ensemble ouvrira cette émission avec son nouvel album Non Sonnette.

en associant piano, trompette, saxophone, violoncelle et batterie, l'ensemble déploie une musique à la fois libre, majestueuse et profondément habitée. Quelque part entre jazz contemporain, musique de chambre et brume folk norvégienne, Non Sonnet servira aujourd'hui de point de départ à notre mission 246. Un album signé Christian Wallumrode ensemble.

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Ou maintenant, une autre respiration poétique et interculturelle. Et pour cela, nous avons rendez-vous quelque part entre Séoul et Paris. Dans un espace de dialogue rare entre Europe et Extrême-Orient. Espace lumineux où nous attendent Ae Jong-ju, Simon Marie et Anne-Laure Bourget. Ae Jong-ju joue du geomongo, un instrument à cordes de soie coréen, frappé à l'aide d'un bâton de bambou. Son timbre grave et résonnant peut parfois évoquer celui d'une contrebasse aux sonorités mouvantes. Et c'est justement avec la contrebasse de Simon Marie que le géomongo entre ici en conversation, tandis qu'Anne-Laure Bourget distille autour d'eux un jeu de percussions subtiles à consonance orientale.

Le titre de l'album, Samin Dondrak, renvoie à un ancien idiome coréen signifiant la joie partagée entre trois personnes. Une joie qui s'entend à travers la fluidité des échanges, dans cette façon qu'ont les trois musiciens de s'écouter et de rebondir. Puisant aux sources de musique populaire coréenne du XVIIIe siècle, le trio les réinvente avec une grande liberté, entre jazz, world music et improvisation libre. De suite, écoutons un extrait de Samin Dondrak, un album signé Lee Jong-ju, Simon Marie et Anne-Laure Bourget.

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Accueillons maintenant le duo australien Zeuge, qui signe avec May the Devil's Ear Be Deaf un troisième album aussi magnétique qu'inclassable. Formé d'une joueuse de camanche et vocaliste et d'un percussionniste, Zeuge s'est progressivement imposé comme une voix à part dans le paysage expérimental contemporain. Le titre de l'album s'inspire d'un dicton persan, une formule traditionnellement prononcée pour éloigner le mauvais sort lorsqu'un bonheur ou une beauté sont évoqués trop ouvertement.

enregistré en concert au Canada, sans retouche ni overdub, ce disque capture la musique dans toute sa fragilité et son intensité. La voix de Guélaré Pour y interprète des poèmes persans avec une force expressive qui dépasse largement la barrière de la langue. Tandis que le Camanché déploie de somptueuses arabesques sur les rythmes inventifs et organiques de Brian O'Dwyer. De cette économie de moyens naît une tension presque physique, traversée d'instants de grâce et de suspension. Tout de suite, retrouvons un extrait de May the Devil's Ear Be Deaf, le nouvel album de Zeuge.

est temps de retrouver notre album de la semaine, Non Sonnet, une œuvre signée du Christian Wallumrod Ensemble. Une formation norvégienne qui propose ici 8 pièces d'une rare beauté timbrale et poétique. Piano, trompette baroque, saxophone, violoncelle et batterie y tissent une musique à la fois précise et fluide, où densité et dissonance participent d'un même mouvement, subtilement ponctué de respirations quasi méditatives. De cette interaction délicate naît un univers sonore situé quelque part entre jazz de chambre, musique contemporaine et folk nordique. La virtuosité n'y est jamais démonstrative. Elle préfère s'incarner dans la nuance, dans le souffle, dans cette attention portée aux détails qui constitue la signature de Christian Wallumrod depuis plus de 20 ans.

organique et profondément intérieure, cette musique laisse parfois apparaître des échos de musique ancienne et d'improvisation scandinave. Dans un esprit qui pourra évoquer, par instant, certains paysages sonores de Arve Henriksen ou d'un Jan Garbarek délesté de toute emphase. De suite, retrouvons un nouvel extrait de Non Sonnet, l'album du Christian Wallumrod Ensemble, le radiobalisage de notre mission 246.

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Chaque nouvel album de Forest Fang est attendu par vos serviteurs avec une curiosité intacte. Et son nouveau projet, Radiance and the Receding Light, ne fait certainement pas exception. Le sino-américain nous propose cette fois un vaste voyage musical au cœur d'une ambiance électronique nourrie de traditions rythmiques asiatiques. Pensé comme un dialogue entre le jour et la nuit, l'album se déploie en deux mouvements complémentaires. La première partie fait circuler polyrythmie hypnotique, motifs répétitifs et textures en constante transformation. Synthétiseurs, percussions programmées, instruments acoustiques et résonances orientales y composent un paysage sonore dense, émouvant. Puis peu à peu, les rythmes se raréfient, les espaces s'ouvrent et la seconde moitié glisse vers une musique plus nocturne, méditative et introspective.

toute l'originalité du projet réside dans cette façon qu'a Forest Fang de faire dialoguer sophistication électronique et spiritualité diffuse. Il façonne ici un univers d'une grande fluidité, où certains timbres semblent flotter entre mémoire ancestrale et science-fiction contemplative. Au final, Radiance and the Receding Light s'impose comme une expérience immersive au long cours. Une œuvre à la fois érudite, sensorielle et profondément dépaysante. Alors de suite, ouvrons cette parenthèse lumineuse et nocturne avec deux extraits de Radiance and the Receding Light, le nouvel album de Forest Fang.

L'heure est venue de conclure cette nouvelle dérive radiophonique qui nous aura mené d'Oslo à Téhéran, via Paris, Séoul et la Californie. Avec en toile de fond les traditions musicales d'Asie orientale et du monde persan, mais aussi l'esprit aventureux de la musique contemporaine norvégienne et les cycles hypnotiques de l'ambiance électronique. Et comme de coutume, cette émission s'achève avec un ultime retour vers notre disque de la semaine, le saisissant Non Sonnet, signé du Christian Wallumrod Ensemble. Piano, trompette, saxophone, violoncelle et batterie y dialoguent dans une retenue partagée, donnant naissance à une musique d'une grande finesse expressive. À la fois suspendue, précise et profondément organique, cette œuvre établit un lien singulier entre folk nordique, jazz de chambre et composition contemporaine. Un album qui révèle progressivement sa richesse au fil des écoutes et qui finit par subjuguer par sa lumière intérieure, douce et persistante. Ce disque aura ainsi servi de fil rouge à cette émission, ouverte sur d'autres territoires hybrides. Des territoires d'où auront émergé la vitalité organique et l'archaïque vibrant du trio Ejongju, Simon Marie et Anne-Laure Bourget, mais aussi la beauté écorchée et la présence brute de Zeuj. Et enfin le grand voyage lumineux et nocturne imaginé par Forest Fang. Quatre propositions ambitieuses et évocatrices, réunies par une même volonté, faire dialoguer les cultures et cartographier de nouveaux espaces sonores. Ainsi s'achève cette émission dont vous pourrez retrouver tous les détails sur notre site internet solenopole.com, site où vous attendent également chroniques, playlists et podcasts. Vous venez de participer à la mission 246, une émission conçue et mise en son par Solenopole.

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0: Très chers auditeurs, bonsoir. Il est 20h et vous écoutez L'Autre Radio. Au programme de la discothèque de ce soir, c'est ma playlist que vous entendrez. Je m'appelle Louise, je suis stagiaire à L'Autre Radio et je vous propose ce soir d'imaginer comment on referait le monde s'il venait à s'écrouler. Pas très réjouissant dit comme ça, mais c'est le thème qui inspire les artistes que nous allons écouter. Pour qu'on se connaisse un peu mieux, j'ai 18 ans, je fais des études de journalisme, j'aime la musique rock, rap, française, anglaise et vous verrez même portugaise, mais aussi, et je vous laisserai le découvrir, j'aime le cinéma. Nous allons commencer par une petite sélection de musique française qui imagine la fin du monde. Je vous conseille de vous laisser guider, de vous détendre, parce que de temps en temps, c'est libérateur de se dire que plus rien n'a d'importance, de rêver la vie autrement. Pour se mettre en bouche, nous allons commencer par une musique du groupe La Femme, titrée « Où va le monde ?». Sortie en 2016, cette chanson nous interpelle d'une certaine manière sur le but de la vie.
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C'était La Femme qui introduisait notre soirée musicale de la fin du monde. Si le groupe s'interroge sur la direction que prend le monde, Sam Sauvage est, quant à lui, persuadé que le voyage est déjà terminé.

C'est la fin du monde de Sam Sauvage que nous venons d'entendre. Vous avez peut-être eu la chance de le croiser au festival Les Trois Éléphants le 21 mai dernier. Mais que faire une fois que le monde s'est écroulé? Il ne nous reste plus qu'à le reconstruire. Feu Chatterton nous propose un monde nouveau.

Nous concluons donc le tour d'horizon de la chanson française. Plutôt mélancolique, mais souvent célébratrice de l'amour qu'il nous reste. Bougeons un peu maintenant, je vous emmène écouter de la pop des années 2000. Cette fois-ci, je vous invite à lâcher prise, vous défouler et vous vider la tête sur l'énergie.

calmons cette folle énergie par un morceau d'indie rock. Dans In the Modern World de Fontaine D.C., on profite d'une dernière balade, une dernière vue sur le monde avant sa fin. Poétique et froid, il ne vous laissera pas de marbre.

Un élan de nostalgie me prend tout à coup. Si j'adore la dream pop de Fontaine D.C., c'est vraiment la voix des crooners des années 60 qui me transporte, qui projette mon esprit 200 ans plus tard, ou dans notre cas, il y a 58 ans. J'espère que les envolées lyriques de Frank Sinatra dans The World We Knew vous feront autant voyager que moi.

Je vous ai dit en début de soirée que j'aimais le cinéma. Alors quand on me parle de changer le monde, je pense forcément à Scott Pilgrim vs. The World, sorti en 2010. Scott, le personnage principal, est un loser fini, mais il ne se décourage pas pour autant et continue de combattre. Cette chanson s'intitule Black Sheep, elle est interprétée par Brie Larson et le groupe Metric.

Quand on attend la fin du monde, mais qu'au final on ne trouve que la fin du film, qu'est-ce qu'on fait ? Simia, un artiste français que j'adore, nous donne son avis dans un style mélangeant rap et rock qui vous fera, je l'espère, bouger la tête.

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1: D'ailleurs, parlant de fin du film ou de fin du monde, s'il y a bien une chanson qui réunit ces deux thèmes, c'est Where Is My Mind des Pixies. Musique mythique de la scène de fin de Fight Club, elle réunit autant l'étrange que le mélancolique. Et vous rappelle que de temps en temps, c'est ok de perdre la tête quand tout s'effondre.

Une fois que vous aurez perdu la tête, vous vous sentirez comme le groupe portugais Napa, qui avait participé à l'Eurovision 2025. Dans leur chanson Deslocado, ils racontent la sensation d'être perdu dans une ville ou un monde qui nous est étranger.

Mais si nous sommes délocalisés, qu'on ne sait plus où aller, pourquoi pas chercher de la vie ailleurs que sur Terre? Qui sait, peut-être que nous en trouverons sur Mars. C'est en tout cas ce que suggère David Bowie dans son iconique morceau « Life on Mars ».

Et puis finalement, notre voyage nous ramène à notre point de départ. Quand on n'a que l'amour, nous disait Jacques Brel, eh bien, il faut le vivre à fond, en sortant, en faisant la fête. Le rappeur Pal Vyae nous y invite dans sa chanson « Kiss ». 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

Je vous laisse sur un de mes nouveaux sons préférés du moment entre nostalgie, pop douce et lâcher prise. Voici « Été avec toi » d'Adèle Castillon, qui sera d'ailleurs là au VNB Fest le 21 août.

0: Très chers auditeurs, très chères auditrices, nous arrivons, hélas, à la fin de ma discothèque. J'espère que vous avez apprécié refaire le monde, le remettre en question, le détruire pour mieux le reconstruire avec moi. C'était la discothèque de Louise et vous écoutez toujours l'autre radio.
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15: Bonjour mesdames et messieurs, j'espère que tout le monde se porte bien. Nous sommes en direct du Festival d'Avignon pour une 9e émission de À la jeunesse, les micros. Le don du vide.
16: Ribatul Farah.
15: Ce sont les mots de Mohamed Bennis, poète marocain. Pour Bennis, le concept de vide n'est pas un manque, mais plutôt une richesse intérieure, un espace de paix qui favorise l'expression poétique. En parallèle, les mondes virtuels émergent d'un vide numérique, une sorte de page blanche, façonnée par le code que les créateurs remplissent. Les utilisateurs s'y plongent pour construire, explorer et interagir. Bien qu'immatériel, ce non-lieu peut étonnamment générer des expériences profondes. Comment ce vide numérique, binaire et apparemment froid, peut-il devenir un sanctuaire d'expériences intenses et une quête de soi ? L'immersion dans un monde virtuel peut-elle vraiment évoquer le don du vide poétique ? Entre pseudonymes, métavers, avatars et réalité augmentée, chacun est libre de se créer son univers à soi. Pourtant, être hyper connecté peut être dangereux. Cela peut nous enfermer et réduire la visibilité des informations. Je pense aux opinions polarisées, aux pertes de nuances et aux manipulations des masses. Comment parvenir à penser par soi-même quand l'algorithme ne nous montre qu'une facette ? Comment rester connecté à la réalité ? Dans cette émission, on va discuter de ces nouveaux mondes virtuels. On va parler de désinformation, de réseaux sociaux et de lutte. Dans un premier temps, nous recevons Raphaël Arnaud, député. Et dans un second, trois membres de la compagnie Le Souffleur de Verre, Julien Rochat, Fanny Caron et Ayoub Kalouchi. Je m'appelle Nil Léonce et suis entouré de Léa, Martin, Imen et Noan. À la réalisation, Kautar et Joyce. On peut y aller.
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15: Bonjour Raphaël Arnaud, comment ça va?
18: Bonjour, ça va et vous?
15: Merci. À merveille, écoutez, ravi d'être votre hôte, si je puis dire.
19: Vous avez eu une jeunesse marquée par la politique. Vous avez 30 ans, vous êtes le cofondateur de la Jeune Garde antifasciste, dont vous étiez porte-parole. Oui, enfin, qui, on en parlera sûrement plus tard dans l'émission, vient d'être dissoute par un certain Bruno Retailleau. En 2024, vous avez été élu député de la France Insoumise, nouveau Front Populaire, face à la députée RN sortante, Catherine Jaouen. Une grande victoire ici même pour vous dans le Vaucluse à Avignon. Merci.
20: Depuis votre élection, toute la fachosphère a voulu vous abattre. Les médias comme Bolloré, JDD, Ouest France, Europe 1 et Frontières. En juin 2024, Blast écrit que vous êtes, je cite, « diabolisé sans preuve avec une vague de haine, de fake news relayée par le paysage audiovisuel ». Aujourd'hui, dans notre 9e émission, on parle de monde virtuel, de fake news, de complotisme, de militantisme qui forme le désespoir politique de la jeunesse. Un sentiment d'impuissance, de solitude et un écart qui se creuse entre vie de gens et sphère de décision. On est ravis que vous soyez présents avec nous aujourd'hui. On y réfléchissait en préparant l'émission et ici, chacun et chacune a sa façon d'appréhender la politique. Mais on a aussi des manières différentes de s'informer. Je suis un peu curieux, moi j'aimerais savoir pour commencer, comment vous vous informez Raphaël ? Est-ce que ça a changé depuis que vous êtes député ?
18: Comment je m'informe ? De plein de manières. Évidemment, déjà le bouche à oreille, c'est très bête, mais c'est une des premières informations de l'être humain, c'est-à-dire par la parole, hein. On dit plus ni moins, la famille, les proches, évidemment, les camarades avec lesquels on milite, les députés, les collègues députés, etc. Donc c'est beaucoup d'informations qui passent par ce biais-là. Évidemment, lorsqu'on a un doute, lorsqu'on a des questionnements, on va plus loin, on creuse à travers différents articles de presse, ça va de soi, et évidemment sur les réseaux sociaux aussi, qui devient aujourd'hui une des sources d'informations principales pour tout un tas de jeunes. Et évidemment, j'en fais aussi partie, avec toute la prudence que ça demande, toute la vigilance, mais peut-être on y reviendra dans la discussion, mais aussi chez les médias traditionnels, malheureusement aujourd'hui, il faut faire preuve d'une très grande prudence. Enfin, il a toujours fallu en faire preuve, mais encore plus peut-être aujourd'hui.
20: Okay, moi, ça fait 2 ans que je vis en Seine-Saint-Denis et j'ai été politisé qu'à partir du moment où je suis arrivé à Paris. En parlant avec des gens, en étant en contact direct, en manifestation, à République par exemple. Et il y a vraiment un fossé qui se creuse entre la campagne et Paris, je trouve, qu'on prend pas assez en compte. Et j'ai peur des jeunes qui commencent à voter à droite. Il y en a énormément qui se laissent berner par les discours de Le Pen et les TikTok de Bardella. Comment on fait pour renouer avec ces personnes-là? Comment on fait pour se parler les uns les autres?
18: Souvent, il y a ce débat, en réalité, qui revient de comment est-ce qu'on s'adresse à la droite, comment est-ce qu'on s'adresse à l'extrême droite, comment est-ce qu'on vient convaincre des gens qui sont adeptes de ces idées-là ou qui se sont laissés convaincre. Je pense que déjà, à la racine, on oublie une problématique et je ne suis pas en train de dire qu'il faut éloigner cette question-là. C'est juste que, au fin fond de la droite, dans son fonctionnement, c'est quand même l'idée de maintenir un ordre social en place. Il y a cette idée-là philosophiquement dans la droite, de dire que l'ordre social en place est bien, voire pas assez dur, pas assez répressif, donc aller encore plus loin dans le maintien de cet ordre social ou dans sa régression, etc. À l'inverse, la gauche vient systématiquement questionner cet ordre social, le remettre en question pour trouver des alternatives. Et donc, le débat est généralement beaucoup plus aisé à gauche, beaucoup plus facile à déclencher. Généralement, la plupart du temps, lorsqu'on observe des gens qui votent à droite, qui votent extrême droite, etc., on est souvent confronté à des gens qui ne veulent pas parler politique, qui ne veulent pas justement parler contradictions que pose cette société dans laquelle on est. Donc, de ce point de vue-là, c'est déjà plus difficile lorsque, par exemple, on fait du porte-à-porte lors d'une élection législative. Lorsqu'on est confronté à des personnes de droite, la plupart du temps, elles ne souhaitent juste ne pas parler. Et donc, le bulletin de vote sert à maintenir un système économique et social, quand bien même il serait inégalitaire en place, etc. Par contre, je ne suis pas en train de dire qu'il faut ne rien faire. C'est-à-dire que dès qu'on en a l'occasion, au contraire, il faut aller provoquer le débat, aller le questionner. Et encore une fois, les trajectoires des gens qui finissent par être séduites par des idées de droite, etc., sont multiples. Et donc, c'est en comprendre la racine et aller questionner les contradictions internes. Moi, je pense qu'au cœur de toutes ces problématiques, il y a quelque chose qui revient systématiquement. Je réponds de façon très générale, hein, mais il y a la question de la dignité. La plupart des gens que j'ai rencontrés qui se laissent convaincre par des idées droites, etc., finalement ont laissé la dignité de côté. Comme si on n'était plus maître de nos vies. Lorsqu'on travaille, par exemple, l'idée que de toute façon on ne comprend rien au système politique, on ne comprend rien à celles et ceux qui nous exploitent, bah, plutôt que de s'attarder à ces problématiques-là qui paraissent trop élevées, trop grandes, et bah, on va se concentrer sur notre petit intérêt individuel, etc. Et c'est ce qui fait que généralement des gens se tournent vers la droite. Et donc il y a une affaire derrière de dignité retrouvée, je pense, au fin fond de nos questionnements et de nos débats à remettre sur la table.
19: Moi, je suis né en campagne et j'ai grandi en campagne. Je connais la politique, je connais les personnages, mais j'ai quand même ce sentiment d'écart. Parce qu'en campagne, il n'y a pas des lieux comme exemple la place de la République, où il y a fréquemment des manifestations. Et j'ai l'impression d'avoir la force, l'envie de combattre dans la politique, mais de ne pas avoir la technique, de taper dans le vide, en fait, de taper dans le vent. Alors, je me demande comment, moi, qui suis né en campagne et grandi en campagne, comment je peux me battre?
18: Ouais, je suis pas un spécialiste de la ruralité parce que tout simplement j'en viens pas. Après, souvent il y a aussi beaucoup de fantasmes, hein, beaucoup d'instrumentalisation autour des campagnes, autour de la ruralité, parce que déjà il y a des ruralités, il y a des zones rurales qui sont très combatives, très en lutte, où il y a énormément de discussions politiques et de luttes, de manifestations, etc. Donc pas en faire un tout et un ensemble. Par contre, encore une fois, il y a la question de l'imposture, le syndrome de l'imposteur. Bon, cette question-là, en vrai, elle concerne toutes les personnes à qui on souhaite surtout écarter, mettre en seconde zone, leur faire comprendre que bah non, vous n'avez pas votre place pour vous exprimer ici, etc. Au contraire, et je pense que mon élection en fait partie. C'est pas pour individualiser le problème, hein. Il y en a tout un tas d'autres députés qui ont été des personnes qui ont marqué un peu ces dernières élections. Je pense à Rachel Keke, femme de ménage noire, qui a été élue en 2022. Pour nous, c'était un symbole immense. C'était de se dire, ah ça y est, à nouveau l'Assemblée peut redevenir quelque part, en partie, une représentation du peuple. Ça ne veut pas dire que, ça y est, tout sera réglé avec ces personnes, mais en tout cas, ça dit quelque chose de la société actuelle, et ça dit surtout que nous aussi, on est capable de le faire. Moi, il y a une personnalité politique qui m'a beaucoup marqué quand j'étais jeune, c'est Olivier Besancenot. Il était postier, il avait une culture politique immense, il remballait des politiques qui étaient là depuis 20 ans, 30 ans, 40 ans, payés des je sais pas combien, bah, c'était une fierté immense pour nous. Se dire, ouais, il y a des gens, en fait, à qui on explique toute la journée, qui comprennent pas, ils comprennent pas ce que c'est, par exemple, la réforme des retraites, etc. Bah non, bah nous aussi, on sait mieux que personne, justement, la situation dans laquelle on est, et on n'est pas plus bête que les autres, donc voilà.
0: Moi, Raphaël, je viens du Maroc et chez moi, mais à la maison, on ne m'a pas forcément initié politiquement. Enfin, mon père est très apolitique, il n'aime pas parler. Donc, par exemple, moi, je n'ai jamais voté et du coup, je ne suis jamais en manif ni rien. Mais parce qu'on me disait que ma voix n'allait rien changer de toute façon. Mais en fait, j'ai commencé à me déconstruire grâce à la musique, en cherchant des artistes et en comprenant leurs combats, etc. Et pour moi, jouer cette musique, c'était mes premières manifs. Pour vous, c'était quoi vos premières manifs?
18: Bah, la première manif, j'y suis allé très tôt. J'avais 6 ans ou 7 ans, je crois. C'est ma maman qui m'a emmené. C'était les manifs contre la guerre en Irak, du coup, à l'époque. Okay. C'était des manifs énormes. J'étais tout petit. C'était une manif pour la paix, entre guillemets, la paix dans le monde, voilà. On voit bien qu'aujourd'hui, on voit le climat un peu. Lorsqu'on manifeste pour la paix, tout de suite, c'est tout de suite moins drôle, mais enfin bon. En tout cas, voilà les premières manifestations. Même si je viens pas d'une famille militante, et aussi, ça a été de multiples. T'as parlé de la musique. Moi, typiquement, le rap, ça a été. Là aussi, mes premières vraies manifestations, entre guillemets, d'entrée dans le monde politique. Et ça, ouais, ça en fait partie, je pense.
0: Et est-ce que vous pensez que c'est important d'inculquer ça, en fait, dans les familles, le besoin de dire qu'on n'est pas d'accord, en fait?
18: Ben, en tout cas, ce qui est certain, d'un point de vue sociologique, c'est que la première socialisation politique se passe en famille. Donc tout ce qu'on dit en famille a des répercussions, et des fois ça se voit pas forcément tout de suite. D'ailleurs, on arrive dans une période très intéressante et qui nous intéresse nous directement, la jeunesse, c'est qu'on arrive dans une situation où tout à coup la jeunesse a jamais eu autant de poids dans ses familles politiquement. Maintenant, le nombre de jeunes qui expliquent aux parents ce qu'il faut aller voter, ou qui montrent que bah non, tu peux quand même pas voter Le Pen, etc., etc. On en a tout un tas d'exemples autour de nous. Je pense notamment à la question de l'IVG. Pendant des années, le Sénat a refusé. À l'Assemblée nationale, on obtenait des victoires. Au Sénat, c'était systématiquement refusé, etc., parce que c'est souvent des vieux. Bon, voilà, je vais pas rentrer en détail sur le Sénat, mais c'est pas forcément ce qui nous attrait le plus. Et en fait, c'est parce que des jeunes filles dans les familles ont fini par dire à leur oncle, à leur grand-père, à leur père, à dire bah, moi, en fait, je vais arrêter de venir te voir si tu refuses d'inscrire l'IVG dans la loi, etc. Bah, tout à coup, on a eu tout un tas de sénateurs qui étaient tellement mal à l'aise vis-à-vis de leur propre famille, qui se sont mis à... Ça, c'est un exemple parmi tant d'autres, mais ça pour vous dire qu'on rentre dans une époque où il y a tout à coup des jeunes, des fois, qui sont plus éduqués politiquement, qui sont plus avancés politiquement, et c'est pas méprisant quand je dis ça, mais qui, du coup, influent aussi sur leur famille. Donc, je suis pas en train de dire qu'il faut rentrer en guerre avec sa famille, etc. Pas du tout. Mais c'est vrai que dès qu'on en a l'occasion, si on en a la possibilité et que vous pensez que c'est nécessaire, il faut contraire, aller chercher le débat et espérer ramener à la raison lorsque on en juge nécessaire.
1: Personnellement, je suis arrivée à Avignon quand j'avais 7 ans, donc j'ai vécu la majorité de ma vie ici, et j'ai toujours grandi dans une ville où le RN était historiquement élu et très très très très présent. Et quand vous avez été élu, j'étais un peu en mode c'est trop bizarre, vous êtes un Pokémon très rare, on était très très heureux, mais je me suis dit, enfin, moi, pour moi, toutes les représentations, tous les personnages de gauche, ils venaient de la télé, et je voulais savoir à quoi elle ressemble votre vie de députée à Avignon. Est-ce que vous avez des amis, est-ce que vous avez peur de vous faire casser la gueule dans la rue ou pas du tout?
18: Oui. Non, mais c'est une bonne question, en vrai. Bon, déjà, j'étais militant antifasciste de longue date, donc la violence en politique, malheureusement, j'ai toujours fait face, et des fois dans des situations très particulières, hein, ils ont été jusqu'à aller

0: terroristes hein, d'extrême droite qui sont remontés, qui se sont implantés ici. Et par contre, c'est vrai que c'était assez surprenant de me dire, quand tu débarques ici, parce que j'ai de la famille ici, donc je venais très régulièrement dans le Vaucluse, c'était normal pour les racistes de s'afficher. C'est-à-dire que des collages du RN, ça se faisait en pleine journée, mais c'est quoi ça? Moi, j'ai pas grandi dans des quartiers où c'était possible, ça. Donc aussi, on arrive avec toute cette fermeté, cette dureté antifasciste, j'ai envie de dire, et à raison, de dire, en fait, ça va pas se passer comme ça. Et c'est ce qui fait, je pense, parce que quand je suis arrivé ici, il y a tout un tas de personnes qui m'ont dit, waouh, mais c'est trop radical, ça fait peur, etc., etc. Je pense qu'à l'inverse, ça a rassuré tout un tas de personnes qui étaient confrontées depuis des années à l'inverse, une radicalité énorme qui venait directement de l'extrême droite et qui avait très peu de réponses. Je suis en train de dire qu'il n'y en avait pas. Hein. Pas du tout, évidemment. Il y a plein d'exemples de luttes, de camarades qui mènent des combats depuis des années. Mais de fait, ça incarnait ça, cette élection. C'était l'idée de dire qu'on ne laissera plus un centimètre passer à l'extrême droite. Plus un seul. Et même un simple collage dans un quartier, ça ne passera plus. Et c'est ce qui fait que là, aujourd'hui, chaque journée, si le RN vient coller dans un endroit d'Avignon, eh ben, le lendemain, on est là pour arracher. Ça peut paraître très symbolique, c'est très bête, mais ça fait partie un peu de notre parcours militant, et ça renvoie quand même beaucoup de choses dans cette situation. Je me souviens aussi, quand j'étais petit, je sais pas, on allait à Carpentras, par exemple, au cinéma, il y avait des racistes normales, ils lâchaient des dingueries. Mais nous, on arrivait en mode, pars-toi de là, en fait, c'est pas ton pays, ça. Ça, c'est pas notre pays, ça. Donc, il faut leur expliquer qu'ils sont pas chez eux, ces gens-là, et qu'à l'inverse, nous, on est chez nous, on est très fiers de ce qu'on est. Bah.
1: Slay.
2: Eh bien, Raphaël Arnaud, pour faire baisser un peu la tension, on va vous proposer un petit jeu, un blind test.
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2: Ça consiste en quoi? On vous passe un petit extrait et vous, vous devez de nous le commenter. Ça vous va?
4: Très bien.
2: Super. C'est parti avec le premier extrait. On commence facile.
5: Ce que je veux, c'est que vous, partout, vous alliez le faire gagner! Parce que c'est notre projet!
1: Bon, ça fait 8 ans qu'il a crié « C'est notre projet », je sais pas vous, moi j'ai toujours pas compris, est-ce que vous savez c'est quoi son projet?
0: Bon, c'est assez terrible parce que vous disiez tout à l'heure pertinemment, bon je viens de la campagne et des fois je me sens pas en mesure de rentrer en politique ou de m'investir ou même de parler politique, etc. Je me sens pas légitime, entre guillemets, hein, pour reprendre un peu ce que vous disiez. Moi je dis que c'est Emmanuel Macron qui devrait se taire. Et je préférerais avoir plus de gens comme vous qui vous expriment. Emmanuel Macron, c'est un espèce de mollusque politique, quelqu'un qui n'a pas de colonne vertébrale idéologique. Sa seule conviction profonde, et c'est tout un programme politique d'ailleurs, c'est de préserver sa classe sociale, c'est de préserver la classe sociale des plus riches, et donc de toujours plus enrichir les plus riches. C'est ça le programme en réalité. Et le projet, c'était celui-là. Alors, il s'adapte selon la période, selon le climat médiatique et politique. Et là, vous comprenez vite la période dans laquelle on est. Et donc, ce genre de mollusque invertébré politique, on en a connu au siècle précédent. Déjà hein, à l'époque, à la montée du fascisme dans les années 30, etc. Et généralement, ils finissent toujours par rejoindre dans les bras, se jeter dans les bras, voire même donner les clés du pouvoir à l'extrême droite, quand bien même ils se présentaient faire partie d'un certain barrage, etc. Donc Emmanuel Macron, je pense qu'il n'y a pas de meilleure définition que mollusque invertébré en politique. Et son seul projet, c'est de protéger les riches, et même plus que les protéger, les enrichir toujours plus.
2: Et surtout qu'il a été élu grâce à des riches, en plus de ça. Xavier Niel, Rahi...
0: Tout à fait, bah oui, évidemment qu'il y a eu une alliance de la bourgeoisie, en tout cas une grosse partie de la bourgeoisie qui s'est allée derrière Macron parce qu'ils ont bien compris le projet. Eux, pour le coup, ont tout à fait confiance dans leurs intérêts, contrairement à nous, où des fois on vient se tirer la bourre entre les cheminots, les soignants, les chômeurs, les jeunes, les retraités, etc. On essaye systématiquement de nous diviser entre nous, les travailleurs et travailleuses, et eux, pour le coup, ils ont parfaitement conscience de leurs intérêts, ils savent s'allier et produire des programmes communs.
2: Second extrait. Toujours très court et très facile.
6: Je dissous donc ce soir l'Assemblée nationale.
7: Bon, la dissolution, ça date maintenant d'il y a un an. Ça a changé quoi?
0: Ça n'a pas changé grand-chose, si ce n'est de toujours dérouler le tapis rouge à l'extrême droite. Parce qu'en fait, là, on a entendu les mots d'Emmanuel Macron. On aurait pu écouter Jordan Bardella. La première personne qui demande une dissolution de l'Assemblée nationale au début des élections européennes, c'est Jordan Bardella. Il dit, si nous remportons ces élections européennes, et on savait qu'ils allaient les gagner au vu de la situation politique, ces élections européennes, il dit, Emmanuel Macron doit dissoudre l'Assemblée nationale.
1: Après, ça vous a fait élire aussi cette dissolution?
0: Oui, après, je vous avoue que j'aurais préféré ne pas être élu plutôt qu'il écoute, oui, Jordan Bardella, enfin. Mais par contre, effectivement, nous, on n'a pas peur des urnes, bien au contraire. D'ailleurs, si demain, il devait y avoir une dissolution, moi, c'est pas sûr que je sois à nouveau reconduit ou à nouveau élu. Voilà, on n'est jamais sûr de rien. Mais au contraire, la démocratie ne nous fait pas peur, les urnes ne nous font pas peur. Et on fera tout pour, évidemment, remener bataille de ce point de vue-là. Mais en tout cas, pas oublier que ça vient d'une demande directe du Rassemblement national. Et quand ça faisait quand même assez peur, cette décision d'Emmanuel Macron.
2: Bon, on passe au troisième extrait.
8: À tous,

0: Je veux dire qu'avec Marine Le Pen, notre ambition dépasse celle d'un simple parti politique.
1: Mais ça veut dire quoi, dépasser l'ambition d'un simple parti politique, sérieusement? Est-ce que c'est passé à une dictature?
2: Je sais pas si on peut dire dictature là comme ça à la volée sur une phrase. En tout cas, ce qui est certain, c'est que le fascisme, au sens historique du terme, au sens scientifique du terme, c'est-à-dire pas de gens seulement qui se réclament du fascisme, parce qu'évidemment que le RN, si on leur pose la question, ils diront non, on se réclame pas du fascisme, cherche systématiquement à dépasser ses outils organisationnels, en l'occurrence un parti et même l'État. C'est-à-dire qu'on a tout un tas de partis réactionnaires depuis des années, d'ailleurs qui arrivent au pouvoir fréquemment. En France, on en a eu pendant des années, réactionnaires, etc. Mais qui se contentent de la bourgeoisie libérale dans laquelle nous sommes. Et ils se contentent aussi des biais démocratiques qui nous sont encore acquis dans cette société. C'est tout l'inverse chez l'extrême droite, c'est qu'à l'inverse, eux, ils veulent tout balayer. Ils veulent aller encore plus loin dans cette réaction. Et donc, ils sont prêts à remettre en cause même des outils qui leur étaient jusqu'ici favorables. Même ça, ils veulent les balayer. Et c'est ce qu'on voit aujourd'hui avec Donald Trump aux États-Unis. Sa première mandature, lorsqu'il sent qu'il va perdre les élections, qu'est-ce qu'il fait? Il appelle à ses milices, il appelle aux masses à s'attaquer au Capitole. Donc on voit bien que voilà, il y a cette volonté de détruire encore une fois toutes ces institutions, quand bien même il leur était favorable durant des années. Et donc je pense qu'il y a ça derrière cette phrase-là, c'est dire que ça dépasse le parti, ça dépasse la nation, ça dépasse le fascisme étant tout, et
1: donc
2: ils veulent tout avaler.
1: Donc c'est du totalitarisme, voilà. Quoi.
3: On y va pour le quatrième extrait.
4: Je disais que je voulais un État fort, une France fière. Je pense que le Rassemblement National est très à gauche.
5: Est-ce que ça vous dit quelque chose, cette personne? Dans quel monde il vit, lui?
2: Alors non, je ne sais pas qui a... J'ai pas reconnu la voix comme ça.
5: C'est Bruno Retailleau.
2: Ah bah...
6: pas très étonnant.
3: Mais moi, j'aurais pas reconnu.
2: Le Rassemblement National est très à gauche. Bon, on voit bien la confusion généralisée en réalité dans laquelle on est. Et peut-être d'ailleurs, ce sera un moment du sujet de la discussion, parce qu'à travers les réseaux sociaux, la désinformation, etc., l'extrême droite souhaite la confusion. Systématiquement, partout, à toute époque, à tout moment, ils veulent semer la confusion. À nous faire croire que les féministes seraient finalement les vrais sexistes. Que les antiracistes, finalement, ce seraient eux les racistes. Que les antifascistes, ce seraient eux les fascistes. Nous, on a vécu notamment récemment avec la dissolution de la Jeune Garde. Et c'était un peu les arguments qui étaient d'ailleurs amenés par Bruno Retailleau. Et on entend tout et n'importe quoi. Alors là, on a Bruno Retailleau, évidemment, qui est dans une course à la trumpisation. Et s'il n'est pas de droite, s'il n'est pas d'extrême droite, en tout cas, il est de droite extrême. Dire que le Rassemblement National est très à gauche, c'est quand même assez flippant. On a aussi Emmanuel Macron, qui a dit dans un de ses discours, je me souviens à la télé, le RN est un parti d'obédience marxiste. Il dit, finalement, le programme économique du RN, c'est un programme marxiste. Et là, on se dit, waouh, on a un président de la République qui est capable de nous lâcher des dingueries comme ça. Imaginez la confusion un peu politique qu'il y a un peu dans la situation. Et ça profite systématiquement à l'extrême droite.
3: L'extrait numéro 5, s'il vous plaît.
6: Ça vous rappelle votre enfance, Raphaël?
2: Enfance, c'est peut-être un peu exagéré, mais en tout cas jeunesse, oui. J'ai baigné très tôt dans l'antifascisme parce qu'on y a été confronté. Lorsque j'avais 15 ans, en 2010, j'étais parti à la manif des retraites. Ma mère y était en tant que syndiquée.
6: Est-ce qu'on s'en ferait pas un petit tous ensemble de Siamo Sushi Antifasciste?
2: Si vous voulez.
6: Let's go!
7: Siamo tutti antifascisti! Siamo tutti antifascisti! Siamo tutti antifascisti!
6: Merci beaucoup! Ouais!
8: Making Waves Avignon présente.
1: Alors, Raphaël Arnaud, moi j'ai envie de vous parler d'indignation. Il y a Fatima Mernissi, qui est une sociologue marocaine et humaniste dont on a parlé hier dans l'émission. Elle dit que la dignité, c'est d'avoir un rêve. Un rêve fort qui vous donne une vision, un monde où vous avez une place, où votre participation, si minime soit-elle, va changer quelque chose. Est-ce que vous, il y a un moment où vous vous êtes senti indigné dans ce sens où on vous dérobe vos rêves ou votre force?
2: J'ai envie de dire malheureusement trop souvent. Trop souvent, même là, avec les récentes annonces de Bayrou, alors qu'on aurait tout à repenser dans ce monde, dans notre rapport au travail, dans notre rapport à l'exploitation, dans notre rapport à l'aliénation au travail, etc. On vient nous expliquer qu'il faudrait faire toujours deux fois plus pour gagner deux fois moins, et surtout pour enrichir les gens qui ont déjà tout et qui ont déjà trop. Donc oui, on est tout le temps indigné. Il y a le génocide à Gaza. En fait, toutes les thématiques, en soi, on a des indignations. Par contre, je rejoins parfaitement ce que vous venez de dire, notamment la citation. C'est ce que je disais un peu tout à l'heure avec l'idée de la dignité, ça se rejoint. C'est l'idée de dire que oui, on a besoin de penser à un autre monde et d'avoir ces objectifs-là, non pas pour se faire miroiter un rêve qu'on n'atteindra jamais, mais parce que justement, eux veulent nous faire croire ça. systématiquement. Ils veulent nous faire croire que, par exemple, aux dernières élections législatives, quoi qu'il arrive, le RN gagnera. C'est comme ça, c'est dans tous les récits. À tel point que ça rentre dans nos têtes. Ça y est, l'extrême droite, oubliez, restez à la maison. Ne vous préoccupez plus de la politique. Ça ne sert à rien de toute façon, ils vont gagner. Regardez les sondages, ils sont annoncés à 30, 40, 50%, etc. Ne vous intéressez plus à la politique, n'en parlez pas, on va s'occuper de vos affaires. Et c'est ce qu'on essaie de nous dire dès notre plus jeune âge, on est encore plus confronté en tant que jeune, même si on est confronté toute notre vie. Et c'est cette chose qu'on doit systématiquement changer. Et c'est pour ça que je parlais de dignité retrouvée à chaque instant, qui doit être présente dans toutes nos têtes à chaque fois.
5: À Saint-Denis, il y a beaucoup de saluts nazis. Récemment, il y en a eu plein. Vous avez vu ça dans votre jeunesse, lors de manifs contre la réforme des retraites. Comment on parle à des gens qui sont éloignés de nos valeurs, tellement éloignés de nos valeurs? Parce qu'on a reçu Sophie Binet, présidente de la CGT, il y a deux jours, et elle nous disait qu'elle allait plus sur les plateaux de CNews, qu'elle dialoguait plus avec l'extrême droite. Donc, par exemple, si vous croisez Jordan Bardella, est-ce qu'il y a un dialogue qui se fait? Est-ce que vous échangez avec lui ou est-ce que les mondes sont trop éloignés?
1: Un petit café, peut-être.
2: Je crois que je l'ai croisé à l'Assemblée nationale, parce qu'il est venu à une réunion du groupe parlementaire du RN, et j'ai juste dit qu'il fallait rendre les plus de 4 millions d'euros voilà, qui avaient été dérobés, très simplement, dignement, justement on parlait de dignité. Voilà, et je pense qu'il faut distinguer...
6: Il vous a répondu ou...
2: Non, il a fait comme ça. non, mais je pense qu'encore une fois, il faut systématiquement garder notre dignité. Et par contre, je pense qu'on fait une erreur, c'est que souvent, il faut combattre l'extrême droite à tous les étages, et souvent, on met un peu dans le même panier. Lorsqu'on dit, nous, par exemple, qu'on est intraitable avec des néo-nazis qui sont tatoués de la tête aux pieds avec des symboles SS, etc., qui s'arment pour aller attaquer des gens qui n'ont rien demandé dans la rue en raison de leur couleur de peau, origine supposée ou orientation sexuelle, etc. Bref, ces gens-là, difficile d'aller proposer là, un débat ici, par exemple, au Festival d'Avignon. Je pense qu'il faut les faire reculer, ni plus ni moins, tout faire pour qu'ils arrêtent leurs attaques, tout faire pour qu'ils arrêtent de militer avec leurs idées haineuses, etc., à différencier quand même de quelqu'un, par exemple, j'en sais rien, qui ne va pas avoir d'activité politique, qui est prête à faire mal aux gens et qui vote RN, par exemple. Ça, évidemment, là, il y a du débat. Il faut questionner, interroger en ne lâchant rien, évidemment, sur nos idées, etc. Mais voilà, c'est différentes stratégies à chaque fois. Mais évidemment, face à des groupes nazis armés et qui veulent en découdre, faut se défendre, ni plus ni moins. C'est ce qu'on a toujours défendu et c'est ce qui fait partie de notre histoire commune du mouvement ouvrier. On a souvent la sensation que le fascisme est arrivé dans les années 30 comme ça, boum, personne n'a rien dit, personne n'a rien fait. C'est faux, c'est historique à notre mouvement ouvrier de s'être défendu en Italie, notamment par la jeunesse en premier lieu, avec des organisations d'autodéfense, etc., qui ont d'ailleurs en France conduit au front populaire, à l'époque. On parle souvent d'unité, etc. L'unité est née dans les organisations d'autodéfense socialiste, communiste à l'époque, sur le pavé, face au groupe d'extrême droite, parce qu'on sait mieux que personne que l'extrême droite ne fait pas le tri entre nous une fois au pouvoir. Voilà.
3: Avant de continuer, je vous propose qu'on écoute une chronique qui rappelle les inégalités de traitement selon sa place dans la société.
7: À la jeunesse, les micros !
9: Les micros, ils sont à qui ?
10: Ils sont à qui ?
7: Ils sont à nous !
11: Tu as 20 ans, tu habites Laval, une ville de 53 000 habitants où tu es né.
12: Tu as 58 ans, tu habites une demeure cossue, à côté du Mans, tu as une femme et 5 enfants.
11: Un jour, tu coupes les liens avec ta famille, tu vis maintenant dans la rue.
12: Ton foyer est stable, tu payes des études prestigieuses à tes enfants, tu leur offres ce qu'ils veulent.
11: Tu es pauvre, tu as faim, pour survivre, tu demandes de l'argent, tu voles.
12: Tu es déjà fortuné, mais tu crées des emplois fictifs pour enrichir d'autant plus ton foyer.
11: Tu as volé un portefeuille dans une salle de sport, tu as refusé de payer un taxi. Ton escroquerie a une valeur de 130 euros.
12: Tu as détourné des fonds publics pendant environ 15 ans. Ton escroquerie s'élève à plus d'un million d'euros.
11: Tu es un jeune précaire, sans emploi ni logement stable.
12: Tu es un ancien Premier ministre, un ancien député, un élu, un anti.
11: Tu as reconnu les faits et plaidé la survie.
12: Tu as nié, malgré les preuves documentées.
11: Ton procès est rapide, tu as un avocat commis d'office.
12: Ton procès est long, tu fais appel, tu es défendu par des avocats prestigieux.
11: Tu es condamné à 6 mois de prison ferme avec exécution immédiate.
12: Après 5 ans de procédure, tu écopes d'un an ferme aménagé avec bracelet électronique.
11: Tu es incarcéré en cellule.
12: Tu n'as passé aucun jour en prison.
11: Tu restes invisible, anonyme et précaire.
12: Tu restes connu et convié. Ta retraite est élevée. En tant qu'ancien Premier ministre, tu coûtes à la collectivité.
11: Ton nom n'est pas divulgué, mais tu pourrais être Léa, Rémi, Maya, Carla ou encore Cali.
12: Ton nom est célèbre, tu t'appelles François Fillon, mais tu pourrais être Jérôme Cahuzac, Patrick Balkany, Nicolas Sarkozy ou encore Claude Guéant.
7: Sommes-nous tous vraiment égaux devant les lois ?
5: Raphaël, vous comprenez que lorsqu'on est face à ça, il y a la différence de traitement gigantesque. Par exemple, Marine Le Pen, vous en parliez tout à l'heure, qui vole 4 millions d'euros, ce qui équivaut à bosser pour nous 300 ans au SMIC. Comment vous voulez qu'on fasse confiance à la politique après ça ?
2: Être vigilant et méfiant envers la politique, j'ai envie de dire, il faut toujours l'être. Et c'est ce qui fait la... Enfin, c'est ce qui rend d'ailleurs la démocratie saine. C'est si on est vigilant à chaque instant sur ce pour qui, ce pourquoi on a voté, et si possible qu'on ait une capacité aussi révocatoire sur les élus. Nous, c'est, ça fait partie notamment de nos revendications. L'idée qu'il y ait la question révocatoire, alors forcément il y a la question de l'efficacité politique, de mener des programmes à bien, et donc de pouvoir mener ces programmes à bien, etc. Mais la question de la révocation, je pense, se pose dans ce genre de moment. Et après, dans les différents échanges que j'ai pu entendre, il y a la question de la justice qui s'est posée, de l'état de droit, etc. Évidemment que des fois, on a la sensation d'être face à une justice à deux vitesses. On est encore dans un état de droit, tant mieux, on doit se battre pour ça, on doit se battre pour les outils encore qui nous restent à disposition pour faire vivre la démocratie et la justice et l'égalité, mais elle est souvent biaisée, cette justice et l'égalité. Et justement, reprenant cette question de Marine Le Pen, Marine Le Pen quand même a poussé pour ce qui est son appel, au bout d'un an, je crois, il va avoir lieu 2026, là, 2026. Voilà, en 2026, ça n'arrive jamais, ça. Vous faites un appel en justice, c'est au bout de 2-3 ans, etc. C'est parce que c'est Marine Le Pen. Donc là, même dans cette affaire, quand bien même elle a volé 4 millions d'euros, etc., elle a crié au scandale, même dans cette affaire-là, il y a encore une fois des privilèges qui lui sont accordés. Nicolas Sarkozy, j'en parle même pas. Il s'est baladé en scooter sans casque hier encore avec Carla Bruni, alors qu'il n'aurait rien à faire en liberté, mais bon.
1: Raphaël, au milieu de tous ces clashs idéologiques, on trouve toujours des petites communautés un peu partout dans le monde qui, eux, ils sont contre ces systèmes imposés et qui cherchent des nouvelles manières de vivre, ils sont en autogestion, ils luttent ensemble, ils vivent ensemble, communiquent, etc. Est-ce que vous pensez qu'il y a de l'avenir dans ce type d'organisation ?
2: Est-ce que vous avez des exemples précis ?
1: Exemple précis, moi j'habite à Florence et il y a un espace qui s'appelle la Paul Verriera là-bas, qui est autogéré par des gens et qui se développe comme ça, et qui est une communauté qui grandit à chaque fois. Après, il y a aussi des squats en Belgique, en Allemagne, etc., où il y a vraiment plein de communes. Il y a même des communes ici en France. Enfin, j'ai une amie à moi qui vit comme ça, mais ils sont tout le temps suivis par, par les gens.
2: Oui, bon, effectivement, en Italie, je comprends mieux la référence, parce qu'en Italie, il y a beaucoup ce genre de fonctionnement, d'ailleurs, à travers des centres sociaux, etc., qui se développent un peu partout. Je pense que c'est des exemples très intéressants d'autonomie, en réalité, de notre propre conviction et notre capacité à nous organiser soi-même dans la société, etc. Par contre, le pendant de ce genre d'expérience, c'est qu'il faut être toujours vigilant à pas être déconnecté du reste de la société. Et ça, c'est le rôle du politique, de systématiquement faire tout pour que nos idées, nos espaces communs soient le plus ouverts possible. Et c'est, je dis pas que c'est systématiquement le cas, je dis juste que ça peut être une des tangentes. C'est lorsqu'on est bien entre nous, lorsqu'on dit, ouais, mais nous, regardez, on arrive à faire tout un tas de choses, de solidarité entre nous, etc. Bah, c'est finalement de créer un cocon tellement isolé que du coup on en vient à se déconnecter de la société et donc oublier de répandre le plus possible nos idées et de convaincre un maximum de monde. Voilà ce que j'en pense.
5: Et justement, vous parlez de cocon, de déconnexion. C'est quand le dernier moment où vous êtes senti libre, enfant, je veux dire, pas là à militer tout le temps? C'était quand la dernière fois?
2: En vrai, j'ai encore des espaces de liberté, hein, même s'ils sont moins en moins nombreux. Enfant, je dirais, c'est l'été. Dans la nature, voilà, ni plus ni moins. Notamment ici dans le Vaucluse, j'y ai passé beaucoup de temps. C'est vraiment dans ces moments-là où je me sentais le plus libre et on faisait plein de trucs. Et justement, encore une fois, on pourrait... désolé, à chaque fois, je prends beaucoup la parole, mais on pourra en discuter longuement. Mais notre rapport au travail, notre rapport aux choses, etc., on essaie systématiquement de nous faire croire, nous, qu'on serait incapable de faire autre chose que d'être exploité au travail, etc. Ben, on se rend compte que même enfant, même dans des situations de vacances scolaires, etc., ben, en fait, on pense systématiquement à créer des choses. Je me souviens, à travers une cabane, un barrage, peu importe, on s'en fiche. C'est des petites expériences comme ça humaines, mais qui nous montrent que non, l'humain, il est plein de ressources, plein d'envie de construire, de faire des choses. On se levait le matin, on faisait plein de choses. Enfin bref, peu importe. Donc voilà, surtout pas penser que l'humain est conditionné à être exploité et seulement à ça.
3: On a parlé de pas mal de points de vue, les amis. Je vous propose qu'on fasse une petite pause musicale pour qu'on ne s'assèche pas trop la gorge. Léa, tu peux t'en occuper, s'il te plaît ?
6: Oui, Neil, je peux. Bonjour, Thomas Pitiot. Vous êtes musicien originaire de la banlieue parisienne, mais maintenant vous habitez à Avignon. On est très heureux de vous avoir aujourd'hui. Vous allez bien ?
10: Premier.
6: Donc vous êtes à Avignon pour le festival Contre-Courant, c'est un festival d'art vivant avec de la musique, du théâtre, beaucoup beaucoup de choses. C'était le dernier jour hier, ça s'est bien passé.
10: Super.
6: Et globalement, c'était une bonne ambiance.
10: Bah, moi, je vis un festival un peu paradoxal, parce que j'habite Avignon toute l'année et j'observe un petit peu les dynamiques spéculatives qui sont à l'œuvre. J'ai un beau t-shirt, je ne sais pas si vous le voyez ici, il y a écrit « J'habite Avignon, mais je ne spécule pas en juillet ». Voilà, ça veut tout dire. Donc voilà... Malgré l'engouement qu'il y a pour la culture, on se bat aussi avec les camarades de la CGT Spectacle pour asseoir nos valeurs, nos revendications et être vigilant au fait que Rachida Dati ne débarque pas comme ça d'un coin de rue. Donc on est là, on veille et on guette. Je vais vous faire une chanson qui s'appelle 93 Occitanie. J'ai passé près de 40 ans de ma vie en HLM, en Seine-Saint-Denis. Il y a des jeunes de Bobigny ici. Et depuis 12 ans, je suis avignonnais. Et j'ai écrit cette chanson qui raconte la bascule entre le Nord et le Sud. Je vois qu'ici, on a un public très exigeant. Je vais vous proposer une allitération en Ciotte, voir si vous l'avez. Moi, je suis plus de la Ciotta que du côté d'Éric. Ah, Eric Ciotti, vous l'aviez. Moi, je suis plus à la Ciotta que du côté d'Éric Ciotti. Mais maintenant que nous sommes là, que nous vivons dans le midi, je me souviens que Massilia me chantait quand j'étais petit des trucs que je ne pigeais pas. C'est excitant, l'Occitanie. Bram, bam, bam, bam. 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

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Vous connaissez le Red Star? D'ailleurs, avec des potes, on a créé une section foot ici, ça s'appelle le RSA, on est tous au RSA, ça veut dire le Red Star avignonnais. Bien sûr que j'écoutais Akhenaton et Shuriken, mais pour moi, le rap, c'est Joey Star et Cool Chain, évidemment.

0: 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Super.
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2: Bravo, Thomas Spitio. J'ai bien prononcé votre nom ?
3: Thomas.
2: Bravo, Thomas. Bravo. Bravo. On est toujours au Cloître Saint-Louis, au Festival d'Avignon. Et on continue à parler ensemble de lutte, de réseaux sociaux, de solitude et d'éloignement de la politique. Raphaël Arnaud, vous restez avec nous, bien évidemment. Les autres invités s'installent, qui sont bien évidemment Julien Rocha, metteur en scène, Fanny Caron et Ayub Kalouchi, comédien. Bonjour.
4: Bonjour.
5: Bonjour.
2: Super.
5: Bonjour.
4: Bonjour.
2: Ça va, vous allez bien ?
5: Bah oui, merci.
4: Très bien, merci.
2: Super.
6: Julien Rocha, vous êtes metteur en scène et auteur, et vous êtes cofondateur avec Cédric Véchambre de la Compagnie des Souffleurs de Verre, basée à Clermont-Ferrand. Vous présentez Avignon Fake, microfiction, une pièce traversée de multiples points de vue et interrogations sur nos vies virtuelles. Dans cette pièce, vous rappelez la nécessité de se rappeler de son corps au-delà des mondes numériques qui nous entourent du matin au soir. Et vous créez des tonnes de spectacles sur différents sujets, pour la jeunesse, mais pas seulement. On est ravis de vous avoir avec nous.
5: Je vous remercie.
7: Fanny Caron, vous êtes comédienne. Vous avez commencé par hasard à l'âge de 6 ans grâce à une amie de votre mère qui faisait du théâtre amateur. Vous avez adoré ça. Formée au conservatoire de Clermont-Ferrand, vous avez joué depuis dans de nombreuses pièces, aussi bien classiques que contemporaines. Comme vous le dites, vous aimez jouer des personnages parce que ça vous permet d'envisager d'autres vies et d'autres réalités. Vous jouez cet été dans Fake. Merci d'être avec nous aujourd'hui.
8: Merci à vous.
6: Ayub Kalouchi, vous êtes comédien et vous jouez aussi dans Fake, microfiction. Vous êtes né à Marseille, mais vous avez vécu toute votre vie à Nantes. Vous avez découvert le théâtre à l'âge de 25 ans et vous aimez sortir des représentations sociales en entrant dans de nouveaux personnages. Et vous appréciez l'intensité que ça vous procure de jouer des caractères complexes. On est ravis de vous avoir avec nous.
8: Merci beaucoup.
2: Alors avant de commencer notre discussion passionnante, pour mettre l'eau à la bouche de nos auditeurs et spectateurs ici, au Cloître Saint-Louis, est-ce que vous pouvez, Fanny, nous jouer au micro quelques lignes du spectacle Fake, microfiction, écrit et mis en scène par Julien Rocha ?
8: Eh bien oui, avec plaisir.
2: Yes, super, je l'ai dit gentiment.
8: Tu oublies de dire une chose méga importante. Tu parles depuis le début. Tu ne parles que des interactions négatives. Mais il y en a plus. Plus d'interactions positives dans une journée. De likes, par exemple, que de trollage. Si tu ne dis pas ça, tu passes à côté de quelque chose, du savoir commun, qu'on partage à la vitesse de la fibre. C'est extraordinaire ce que l'humanité s'est inventé comme cerveau commun. Un truc très très important, c'est que tout ça, ça nous apporte vachement, beaucoup, très, d'histoire, de mémoire. Tu nous manipules drôlement en ne disant pas ça. Tu ne parles que de ce qui fait mal, uniquement ce qui fait mal, mais le reste. Il est moins important, ce reste. Les heures de vidéo où on se marre. Les heures de musique où on tripe. Je me mate des heures de sketch. Les journées entières de Netflix où tu t'accroches. Les personnages sont quand même mieux que ta famille. Et les kilomètres de texto, c'est quoi ? C'est idiot. C'est ça que tu penses, c'est idiot, les petits mots d'amour. Les petits mots qu'on s'envoie du kebab, tu les aimes pas. Nos petites interactions, nos partages d'URL, nos flots communs, et tout ce que tu apprends, et les gens, leurs gigas de photos, des cœurs, des likes et des likes. Des gens seuls qui communiquent pour ne pas se sentir seuls. Tu sais, des gens seuls sous les saules pleureurs qui parlent de tout et de rien. Hé, hey, ça gaze. Quoi de neuf? Hé, hey, BG. Salut, meuf. On s'écrit jusqu'à minuit après le live. YouTube me réconforte souvent plus que 1000 hugs.
3: Mais bon, quand même, tu peux venir dans mes bras.
5: Merci beaucoup, Fanny.
7: Et Ayoub.
5: Merci beaucoup, Ayoub également. Léa, je te laisse continuer.
7: Merci beaucoup. On se rend compte que les réseaux sociaux, c'est pas que du malheur. Ils peuvent... On peut aussi recevoir beaucoup d'amour et donner beaucoup d'amour et ça peut nous rapprocher. Question très rapide pour nos chers invités. Comment vous imaginez le monde si on n'a plus de téléphone connecté à Internet tout le temps? On commence par vous, Julien.
9: Oh bah pour moi, ça serait très simple, hein, parce que moi, j'ai grandi sans les réseaux, donc ça serait assez simple. Je sais pas, tout à l'heure, vous avez parlé de la nature, mais effectivement, se ressourcer par ailleurs, et puis surtout regarder les gens dans les yeux, je pense que... Voilà, déjà, une petite réponse courte.
7: Merci.
8: Waouh, c'est une bonne question. Je sais pas ce que ça deviendrait, je sais pas. On est tellement plongé là-dedans. On est, moi, je suis pas née avec, mais enfin, quasiment.
7: C'est fou parce qu'on en discutait en préparant l'émission et on se disait, l'humanité a une histoire depuis quand même très très longtemps et ça fait que quelques années qu'on a ce rapport-là hyper connecté. Et c'est marrant que vous ayez cette réponse, c'est que, moi aussi j'ai cette réponse de on sait pas comment est-ce qu'on ferait.
5: Et toi, Ayoub?
3: Quand vous avez posé la question, la première chose que je me suis dit, c'est ça me ferait flipper, mais je crois que je kifferais quand même. En vrai, ce serait ouf, juste de retourner à écrire, mais, et que ça me ferait du bien mentalement avec toute la charge mentale du surplus de l'information continue. Je crois.
7: Clairement.
10: Et vous, Raphaël?
11: Ouais, je vais être un peu dans la même obédience parce qu'en fait, moi, je suis évidemment très connecté aussi sur les réseaux sociaux aussi vis-à-vis des activités politiques et c'est ce qui m'a le plus mis à l'activité sur les réseaux sociaux, c'est par la volonté de convaincre politiquement et d'échanger politiquement. Mais évidemment, j'ai ce truc de me dire, quand même, des fois, on serait mieux sans. Et on a fait ça en vrai. Même moi, je me souviens quand j'étais petit, pour aller voir des collègues, je les appelais sur le fixe. Souvent, je tombais sur les parents. Je disais, on se retrouve bien à 15h. À 15h, on était là parce que sinon, tu pars au une demi-heure. Enfin bref. Ouais. Donc, je pense qu'on ferait très bien sans. C'est pas un problème. Mais c'est vrai que c'est difficile d'imaginer ce monde sans actuellement.
10: Julien, vous décrivez dans votre pièce les réseaux sociaux comme des espaces de liberté, mais aussi de surveillance. Qui est-ce qui contrôle finalement les réseaux sociaux? C'est les créateurs de contenu? C'est les utilisateurs?
9: Alors, personnellement, moi, tout ça me dépasse. Hein. Je ne sais pas si vous avez vu ce reportage derrière nos écrans de fumée qui en parle et qui le nomme très très bien. Ce que je peux vous dire, en tout cas, ce que je ressens, c'est que je ne me sens pas particulièrement contrôlé, mais je sais que mon pouce, c'est mon cerveau, c'est ce que je dis un petit peu dans le spectacle. Hein. C'est-à-dire que je sais que ce que je fais, mes pratiques sur Internet, sur les réseaux sociaux, sont analysées. Ce sont les algorithmes. Donc, si j'ai envie de dire, quelqu'un me regarde, c'est l'algorithme. Voilà, il n'y a pas un nom derrière. Il y en a certainement des noms. Il y a des firmes. Mais voilà, c'est l'algorithme pour moi. Il sait qui je suis.
5: Alors Fanny, on a appris que vous deviez partir assez rapidement.
8: Oui, désolée.
5: Pour ne pas vous embêter, est-ce que vous pourriez nous faire le deuxième extrait de WhatsApp Family?
8: Alors là, on est quatre.
7: Oui, bien sûr. Mais ouais. On va accueillir maintenant les comédiens sur le plateau.
12: Nous, on a plein de followers.
13: Dans ma famille, ça se passe comme ça.
14: Les gens nous regardent.
15: Et nous aussi, on se regarde.
16: Le matin, on se lève.
14: On se like.
13: On se partage
14: entre nous.
13: Le matin, on déjeune ensemble dans la cuisine.
15: Mais on ne se regarde pas.
14: On s'envoie des selfies. Qu'on like.
13: Ensuite, chacune part à son boulot.
15: À l'école.
13: Ou au collège.
16: Au lycée.
15: Mais on ne se dit pas.
14: Je t'aime, à ce soir, tu vas me manquer. Passe une belle journée. Non, on ne se dit pas ça.
13: Car on va pas se manquer.
15: On est connecté toute la journée.
16: On peut se suivre via les applis.
13: On vit comme ça.
14: Pour nous, c'est normal.
16: On pourrait pas vivre autrement, faire comme les autres, là.
14: Non.
13: Le soir, on se retrouve à la maison et on n'a pas besoin de se parler de notre journée. On est tous au courant. Alors, on se repose, on fait chacun chacune un jeu tranquille de son côté sur son portable.
15: Soit tous ensemble dans le salon, soit chacun chacune dans sa chambre.
14: C'est trop stylé!
17: Des fois, ma mère, elle me dit une phrase comme ça en direct entre deux portes.
13: Tu t'es brossé les dents?
17: Pourquoi elle m'envoie pas un snap? Je dis rien. J'envoie un selfie de la salle de bain. Et on va se coucher.
14: Le soir, des fois, j'entends mes parents se parler dans leur lit.
15: Qu'est-ce qu'ils se disent?
13: Qu'ils ne peuvent pas se dire sur le groupe WhatsApp.
14: Qu'est-ce qu'ils se disent que je ne dois pas entendre?
17: Qu'est-ce qu'ils veulent garder de secret entre eux, rien qu'entre eux?
13: Des fois, ça m'inquiète leur truc hors réseau.
6: Merci beaucoup la team et bon rétablissement à toi Fanny.
2: Vous nous manquerez.
6: Alors pour continuer sur notre discussion d'avant, on parlait des réseaux qui étaient quand même un espace de surveillance et moi j'ai vraiment cette impression qu'on est archi surveillé de partout parce que tout est enregistré, que ce soit Instagram, WhatsApp, etc. Et personnellement moi je sais que mes appels WhatsApp ils sont souvent sur écoute quand je suis au Maroc parce que je partage des idées, que je défends certaines causes comme la cause LGBT, etc. Et c'est des idées qui peuvent sembler différentes et c'est des gens qui veulent pas que les choses changent et en tout cas. Mais moi je voudrais vous poser une question et je commencerai avec vous Raphaël. À votre avis, comment on fait pour lutter contre cette oppression digitale en fait qui cherche à nous faire taire?
11: C'est dur, question. Non, mais je pense qu'il faut en avoir conscience déjà, un maximum. Ça veut pas dire qu'on doit pas les utiliser, preuve en est ce qu'on utilise. En avoir conscience, se dire que l'information aujourd'hui, ça va être le nerf de la guerre. C'est-à-dire que les États-Unis, on parle beaucoup de leurs forces militaires, etc., ce qui est une réalité. Mais le plus inquiétant, c'est qu'aujourd'hui, on a notre pays, notamment la France, qui a vendu aux États-Unis, des fois à des sommes risibles, l'idée qu'ils pouvaient récolter toutes nos informations, notamment à travers les réseaux sociaux. Ça nous paraît logique aujourd'hui, mais ça n'est pas logique. Ça n'est pas logique que notre pays ait accepté que des grosses entreprises américaines puissent détenir toutes nos informations. Et ça, effectivement, c'est inquiétant. D'autant plus, on voit la situation avec, encore une fois, Donald Trump aux États-Unis. On voit bien la vitesse à laquelle ça va. Pour l'instant, c'est principalement à des mesures pour des raisons économiques qu'on récolte nos informations pour mieux nous vendre, pour qu'on consomme mieux, etc., etc. Mais très rapidement, ça peut être aussi utilisé comme des outils de répression politique, ni plus ni moins. Donc je pense qu'on doit absolument se créer des espaces où on n'a pas besoin justement des téléphones, des réseaux sociaux, etc. Et qu'on laisse... j'essaye de faire ça, il y a des moments où mon téléphone, il est loin. À chaque repas, mon téléphone, il est loin. Voilà.
5: J'ai une petite question juste, Raphaël. Est-ce que vous pensez qu'il faut rester sur les plateformes qui sont possédées par des milliardaires? Je pense à Instagram, enfin toute la suite Meta. Ou est-ce qu'il faut passer sur des alternatives, je sais pas, Blue Sky?
11: Ça, c'est un vrai débat. Hein. Comme là, vous avez parlé de Sophie Binet sur CNews, etc. Je suis plutôt d'accord avec cette idée qu'il faut pas aller sur CNews. Mais sur les réseaux sociaux, pour l'instant, il y a encore une certaine forme de liberté. Je dis bien encore parce que ça peut aller très vite et ça va déjà vite. On a bien vu sur la question du génocide à Gaza, Instagram notamment, il y a eu déjà une forte répression sur Instagram. Mais je pense qu'il y a encore bataille à mener là dans ces espaces parce qu'il y a énormément de monde et qu'il faut qu'on y soit pour mener bataille. Mais ça pose plein de contradictions par contre. Hein. C'est pas ad vitam aeternam. Et surtout, dès qu'on a des autres alternatives, c'est surtout ça qu'il faut chercher. C'est quelles alternatives. Et dès qu'on en a des autres, par contre, faut les investir à un max. Voilà.
6: Je vous repose la même question, Julien.
9: Bah moi, c'est le spectacle, c'est-à-dire pour moi, créer le dialogue avec la jeunesse, c'est pour moi aussi proposer une alternative. Déjà, se poser la question de nos façons de faire, de ce qu'on utilise. Voilà, le spectacle a en lui du paradoxe, c'est-à-dire qu'à l'intérieur, des personnages ont l'air de surfer sur la vague des réseaux. Il y a des personnages qui se posent la question de l'utilité de ces réseaux ou même de nos prisons volontaires qui sont imposées ou impulsées par ces réseaux. Voilà, j'ai l'impression que le fait de faire ce spectacle, d'aller rencontrer la jeunesse, on a aussi une petite forme qu'on joue dans les lycées et les collèges, et ben c'est suivi à chaque fois d'un débat. Voilà, c'est créer du questionnement, en fait. Parce que je ne peux pas arriver avec une mallette de pensée. J'ai l'impression que la mallette, elle se fait avec les gens, quoi.
5: Moi, je pose la question à vous, Julien et Ayoub. Comment on garde la flamme d'un combat collectif quand l'ennemi, lui, il devient algorithme virtuel ou souvent caché derrière des pseudos?
9: Bah, mon art, il est un peu archaïque. C'est-à-dire que mon art, il existe depuis très longtemps. Parler aux gens, se retrouver, l'éveiller, discuter après avoir joué, raconter des histoires. Donc je ne me sens pas en danger par rapport à mon art. C'est peut-être terrible d'ailleurs, peut-être j'ai tort, hein, mais j'ai l'impression que les gens auront toujours besoin de se retrouver et d'échanger en direct. Voilà.
3: Moi, je dirais, ça m'a fait penser à une phrase d'Abdelmalik, qui est un auteur et metteur en scène aussi, et rappeur, qui avait dit « Un arbre qui tombe fait plus de bruit qu'une forêt qui pousse ». Et je crois que je crois aux forêts et pas aux arbres qui tombent. Et le collectif, pour moi, et la vie, là, c'est la forêt pour moi. Et les réseaux, c'est des arbres qui tombent. Je sais pas si je scroll sur X ou sur Insta, des trucs, enfin des réseaux dirigés par des milliardaires et tout ça. Et ben effectivement, je vais voir pas mal de haine. Mais en vrai, si je vais dans la rue et que je sors, il y a plein de sourires qui s'échangent, des regards et tout ça. Et je crois aux forêts plutôt qu'aux arbres, en fait. Je crois.
6: On a très souvent des images et des étiquettes qui nous collent à la peau et qui peuvent venir de différents endroits, mais surtout même dans la rue, en face, quand on rencontre des gens, etc. Et du coup, ma question, c'est est-ce que les réseaux, ça peut être une manière de briser en fait ces images et de les défier un peu et de rivaliser avec ? Je sais pas, je pose la question.
3: Ouais, mais non, mais c'est pas facile. Enfin, on a tous envie de, je sais pas, d'être bien sur les réseaux. J'en sais rien, mais la question de l'image, elle est hyper importante. Et je rebondis sur Julien tout à l'heure qui parlait d'une des nouvelles formes, la forme dans laquelle je joue. Je suis en direct sur Twitch. Et en fait, je pose la question de l'identité. Je demande aux collégiens et aux collégiennes de regarder, de prendre leur téléphone et de regarder un de leurs selfies et de leur demander est-ce que c'est vraiment ces personnes-là dans leur téléphone et elles-mêmes, est-ce qu'elles sont pas justement une pluralité de personnes ? Et des jours, vas-y, je suis ça et d'autres jours, je suis autre chose.
6: Mmh. Voilà. Et vous avez des réponses de ces gens ou
3: Des réponses, non, mais...
6: Sur le chat, je sais pas.
3: Ah oui, en direct, ouais. De plus en plus, il y a de collégiens et collégiennes qui s'abonnent et du coup, qui sont en direct et qui font surtout des dédicaces à leur classe et okay. C'est super.
7: C'est trop mignon.
6: Moi, je voudrais vous poser une question. On a tous, en fait, une identité en ligne qui est complètement différente les uns des autres. Moi, des fois, enfin, il y a des gens que je connaissais pas, que je connaissais juste leur name sur Instagram, et on s'appelait que comme ça. Du coup, c'est même ta propre identité qui se perd. Et on peut faire énormément de choses à travers cette identité-là qu'on se crée. Mais est-ce que ça veut dire qu'on devient tous des menteurs pathologiques ?
9: Ben c'est un peu ce qu'on formule hein, dans Fake, c'est-à-dire que déjà le fait de se choisir une photo de profil, c'est déjà un pas vers le fake, parce que ben est-ce que c'est soi ou est-ce que c'est la version de soi qu'on admet et qu'on va offrir au regard du monde, des autres, des followers, etc. Donc oui, à partir du moment où on a un profil, on a un avatar, parce que soi-même, la complexité, la multiplicité d'un être, je ne pense pas que ça puisse se réduire sur un profil, quel qu'il soit, Insta, etc.
5: Juste avant, vous parlez, Julien, de l'endorphine du plaisir à être sur son téléphone. Mais il y a aussi tellement d'infos négatives sur les réseaux qu'on peut penser que ça va pousser à la montée de la peur ou de la colère. Comment on met en place des actions concrètes au lieu de s'énerver et à cracher sa haine en ligne ? Quand on peut voir, j'utilise comme exemple le réseau sur X, on voit beaucoup de haine. Comment on peut mettre en place des actions pour contrecarrer ça ?
9: Non, mais c'est peut-être par rapport aux politiques. Des fois, on se pose la question de savoir si les réseaux doivent être interdits. Qu'est-ce que vous en pensez, en fait ? Est-ce qu'ils doivent être interdits aux mineurs ? Est-ce qu'ils doivent être interdits aux moins de 14, 13, 16 ? On se pose la question parce que, en vrai, on aimerait bien légiférer là-dessus.
7: Bah, personnellement, je trouve que c'est une solution qui est hyper simple. Simple, pas concrètement, mais c'est vraiment choisir la facilité, je trouve. C'est vraiment il y a un problème, ben on va enlever toute la source du problème, alors que en fait c'est pas comme ça. Enfin, moi j'ai grandi avec Internet, ce serait un peu ridicule de me dire ah non mais toi tu vas grandir comme nous on a grandi, alors que nous, enfin une nouvelle génération, elle vient avec une nouvelle façon de grandir, une nouvelle façon de voir le monde. Voilà, après il y a sûrement d'autres contre-arguments, mais en tant que jeune de 19 ans, c'est une proposition Elle me convient pas du tout.
10: Raphaël, je vois que vous avez pris plein de notes. Est-ce que vous avez quelque chose à ajouter?
11: Je vais pas lire toutes mes notes parce que sinon on en a pour une heure. Non, mais c'est juste du coup évidemment. Enfin, c'est super intéressant ce débat parce qu'il pose plein de questions, plein de contradictions, etc. Je pense qu'il y a aucune réponse toute faite. Juste à la question, est-ce qu'il faudrait interdire ou non les réseaux sociaux? Je pense pas. Je pense qu'il vaut mieux rester sur la question de la prévention. Plus on va donner d'outils de compréhension de justement les problématiques que posent les réseaux sociaux, etc., plus c'est intéressant. La question de l'information, évidemment, est le nerf de la guerre. On le voit bien avec des milliardaires qui rachètent tout, même les réseaux sociaux, même des comptes sur les réseaux sociaux qui marchaient bien, je pense à Serfia sur Twitter, etc. Mais par contre, évidemment, d'avoir nos propres espaces de compréhension de ce qui se passe, nos propres outils d'information, les réseaux sociaux ont aussi permis ça. Il y a plein d'exemples qui ont montré ça ces dernières années, ces derniers mois, donc c'est tout un tas de choses. Et juste dans les différentes questions qui ont été posées, je pense que des fois, c'est beaucoup plus nuancé que ça. Et en réalité, il y a plein de choses qu'on focalise sur les réseaux sociaux, alors qu'en réalité, elles existent depuis le début de l'humanité, parce que c'est nos fonctionnements sociaux qui, juste, des fois, sont accentués par les réseaux sociaux, mais qui existent déjà. La question d'échapper à la réalité, vous y avez répondu en partie, il y avait plein de façons d'échapper à la réalité avant les réseaux sociaux. Est-ce que les réseaux sociaux ne nous orientent pas vers ce qu'on aimerait ou ce qu'on n'aimerait pas, etc. Mais en réalité, la société était déjà comme ça aussi. On a des trajectoires sociales, c'est la sociologie qui nous l'apprend, les gens qu'on fréquente, etc., sont conditionnés, sont déterminés déjà socialement, etc. Bon, bref, il y a tout un tas de choses comme ça qui existaient déjà. La question de l'identité aussi, en dehors des réseaux sociaux, évidemment aussi que dans une conversation, on utilise des mots pour se présenter, on utilise une façon d'être, une façon de s'habiller, une façon de renvoyer des choses, etc. Donc là aussi, il y a du paraître, là aussi, il y a une façon de s'inventer face à l'autre, etc. Donc voilà, juste, c'est très intéressant qu'on fasse une focale sur les réseaux sociaux, mais pas surtout penser que c'est que les réseaux sociaux qui ont amené ces problématiques-là. Elles existaient évidemment antérieurement à la question des réseaux sociaux, mais d'autant plus de vigilance parce que ça accentue tout, je dirais.
7: Conclusion parfaite.
2: Les amis, on arrive à la fin de notre émission, le don du vide. Merci beaucoup à Imen, Léa, Martin et Noan de m'avoir accompagné sur le plateau. Franchement, je n'aurais pas réussi tout seul. Mes remerciements également à Raphaël Arnaud, à Julien Rocha, à Ayoub Keloshi et à Fanny qui nous a malheureusement quittés. Parce qu'elle...
7: Oula le...
2: Non, mais...
7: Peut-être pas dans ce sens-là, Lille.
2: Pas de ce sens-là, évidemment. Elle n'est pas morte. Hein. Elle est partie. Sans...
7: Allez, Nil, ça va aller.
2: Oh bon sang, merci beaucoup d'avoir accepté notre invitation.
7: Non, on est...
2: Notre invitation à la discussion, désolé.
7: Bon, vous pouvez retrouver Fake, Microfiction à la Factory au Théâtre de Loul jusqu'au 24 juillet à 15h35. Et vous pouvez retrouver Raphaël Arnaud dès la rentrée à l'Assemblée nationale. Merci au public et à nos auditeurs pour votre écoute. On se retrouve demain, même heure, même endroit, au Cloître Saint-Louis à 18h pour notre dernière émission qui aura pour sujet les nouveaux messieurs. On sera avec les frères dominicains Thierry Hubert et Charles Desjobert et le metteur en scène des Incrédules, Samuel Achache, et les comédiens de la Comédie Française, Edith Proust et Sefa Yeboah. Wouh ! Merci Nilions de m'avoir mis dans ce pétrin. Mesdames et messieurs, merci beaucoup et à demain.
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